0: je veux ton existence, c'est ainsi que Marie-Lou s'endort sous la neige carbonique de l'extincteur d'un incendie.
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2: À 4h en temps universel, 7h au Caire. Le journal de Gaëtan Plenet. Bonjour Gaëtan.
3: Bonjour Pierre, bonjour à tous.
2: Xi Jinping est en Égypte et ce n'était pas arrivé depuis 10 ans.
3: Et le sujet est tout trouvé, la guerre en Iran et le rôle que pourraient jouer les deux pays dans un Moyen-Orient reconfiguré. En attendant, l'Iran et les États-Unis se frappent à nouveau. Il y aurait eu au moins 11 morts cette nuit dans la République islamique qui a répliqué en visant cette fois des cibles américaines dans la région. Dans ce journal également, Joshua Wong qui attend sa peine. Le militant hongkongais pro-démocratie est jugé pour atteinte à la sécurité nationale. Une accusation que rejette Amnesty International, même si lui vient de plaider coupable. On va parler aussi de ces nouvelles sanctions allemandes contre la Russie, accusée par Berlin d'être à l'origine d'un drone explosif découvert il y a quelques semaines à l'aéroport de Leipzig. De la rentrée scolaire en République démocratique du Congo, c'était hier, avec de fortes disparités selon les régions. Et puis de Patrick Bruel qui annule sa tournée, c'est ce que réclamaient d'ailleurs de nombreux élus, alors que le chanteur français est visé par plus de 30 plaintes pour viol, tentative de viol et agression sexuelle. Les présidents chinois et égyptiens côte à côte sur d'immenses panneaux disséminés à travers le Caire. Un avant-goût avant une rencontre aujourd'hui en bonne et due forme, tout ce qui est plus réel cette fois, car Xi Jinping est bel et bien en Égypte. Il est arrivé hier soir, c'est sa première visite là-bas depuis 10 ans. Il va rester 2 jours et s'entretenir avec son homologue Abdel Fattah al-Sissi, l'occasion de signer des accords économiques sur l'intelligence artificielle, les transports ou encore l'énergie, mais l'occasion aussi et peut-être surtout de parler de la guerre en Iran et de ses conséquences, car la Chine comme l'Égypte sont concernées par les menaces américaines de sanctions contre les partenaires commerciaux qui continueraient de faire des affaires avec Téhéran. Franck Alexandre, avec ce déplacement de Xi Jinping, la Chine veut peser sur la reconfiguration des forces au Moyen-Orient.
4: Jusque-là, allié privilégié des pays de la région, Washington est désormais fragilisé par son affrontement avec l'Iran. La visite du président chinois au Caire intervient donc alors que le Moyen-Orient est en pleine reconfiguration, car deux axes concurrents émergent, souligne le diplomate Jean Glignasti, directeur de l'Institut des Relations Internationales et Stratégiques.
5: Un axe Turquie-Pakistan-Arabie Saoudite, cet axe-là, ils ont signé un pacte de défense. Et donc ça devient, j'allais dire, une planche de secours, mais beaucoup plus que ça, pour des pays qui se sentent délaissés par les États-Unis dans la protection vis-à-vis de l'Iran. Il y a un deuxième axe qui commence à apparaître, qui est l'axe Bahreïn, Émirats Arabes Unis et Israël, parce qu'en fait, c'est le camp qui est capable de fournir protection, armement, formation, missiles, etc. Dans ce contexte, la visite de Xi Jinping va prendre une tournure un peu particulière parce que visiblement les Chinois n'ont pas intérêt à ce que l'Égypte rejoigne le camp qui est encore de très près patronné par les Américains.
4: Cette question, note le diplomate, sera nécessairement à l'ordre du jour des entretiens bilatéraux sino-égyptiens.
3: Et l'Iran était aussi à l'ordre du jour du sommet de l'Organisation de coopération de Shanghai, l'OCS, qui s'est refermé hier au Kyrgyzstan. D'ailleurs, le président iranien Massoud Pezeshkian avait fait le déplacement. Pour lui, un retour à une politique américaine de pression et de menace risque de faire dérailler la voie diplomatique. Depuis dimanche soir et après un mois de relative accalmie, les deux pays ont repris leur frappe mutuelle. Les Américains affirment avoir visé cette nuit des cibles des gardiens de la Révolution, notamment des systèmes de radars et des installations maritimes. 11 personnes tuées selon l'agence de presse iranienne IRNA, 4 dont un enfant aurait péri après une frappe sur un mariage dans le sud du pays. Téhéran a répliqué en s'en prenant cette fois à des cibles américaines dans la région, en Jordanie, en Irak ou encore au Koweït. Téhéran qui lundi avait affirmé qu'un navire pétrolier avait heurté une mine en tentant de forcer le passage dans le détroit d'Hormuz. Faux, avait répondu l'armée américaine. Grégory Genevrier, le minage du détroit d'Hormuz par les Iraniens est depuis le début de la guerre un véritable levier de pression sur le commerce international et il n'échappe pas à la désinformation sur les réseaux sociaux.
6: Oui, dernier exemple en date avec cette vidéo montrant une explosion sous-marine provoquer une immense colonne de vapeur d'eau en forme de champignon. Le compte à l'origine de ce clip affirme en arabe que l'Iran a fait exploser une de ses mines marines dans le détroit d'Ormuz pour effrayer l'Amérique. Vérification faite, ces images n'ont rien à voir avec les tensions en cours au Moyen-Orient. Elles documentent un essai nucléaire américain dans le Pacifique en mai 1958. Dans les faits, l'explosion d'une mine navale est beaucoup moins impressionnante. Ces engins comportent la plupart du temps quelques centaines de kilos d'explosifs. Une telle charge ne génère pas une colonne d'eau de plusieurs centaines de mètres. Axe important de la stratégie militaire de Téhéran, le minage du détroit d'Ormuz est au cœur de la propagande pro-iranienne. La bataille navale se joue donc aussi en ligne sur les réseaux sociaux.
3: Et ce sujet est à retrouver en images sur notre site internet dans la rubrique Info Vérif. Et puis le Pérou annonce ce matin rompre ses relations diplomatiques avec l'Iran, parlant d'une détérioration de la démocratie dans le pays, accusé de pratiquer, je cite, l'escalade des conflits au Moyen-Orient. Décision de la nouvelle présidente péruvienne de droite, Keiko Fujimori, réputée proche des positions de Donald Trump. C'était attendu. À Hong Kong, le militant pro-démocratie Joshua Wong plaide coupable de collusion avec des puissances étrangères, des faits pour lesquels il a été inculpé l'an dernier. Son procès est en cours, on devrait bientôt connaître la peine. Il encourt la perpétuité, lui qui est déjà derrière les barreaux, condamné à près de 5 ans de prison, cette fois pour subversion. Il pourrait donc rester indéfiniment derrière les barreaux pour avoir conspiré avec des institutions étrangères et porté atteinte à la sécurité nationale. Accusation que rejette Sarah Brooks, directrice Chine pour Amnesty International.
7: Joshua, ainsi que de nombreux autres militants pro-démocratie et d'autres personnes à Hong Kong, font l'objet de graves accusations uniquement pour avoir fait usage pacifiquement de leur liberté fondamentale. Et je parle là de liberté garantie par le droit international, mais aussi en théorie par les propres lois de Hong Kong. L'année dernière, nous avons effectué une étude sur toutes les personnes inculpées, poursuivies et finalement condamnées en vertu de la loi sur la sécurité nationale, et nous avons constaté que plus de 85% des affaires concernaient simplement des actes qui ne pouvaient en aucun cas être considérés comme violents ou comme des menaces pour la sécurité. Il s'agissait simplement d'exercer sa liberté d'expression ou de rassemblement pacifique, des pratiques qui, jusqu'en 2019, étaient devenues une tradition chère aux habitants des rues de Hong Kong.
3: Des propos recueillis par Nicolas Roca. Les jours sûrs dans le ciel russe sont révolus, dit Volodymyr Zelensky. Si le président ukrainien se défend de vouloir attaquer directement des avions civils, il prévient que l'espace aérien russe devient dangereux car infesté de drones ukrainiens. Et ce sera le cas, dit-il, tant que la guerre continuera. C'est du terrorisme d'État, réagit Vladimir Poutine. Le président russe qui dénonce aussi une nouvelle erreur après les sanctions prises contre son pays par l'Allemagne, où deux représentations russes vont être fermées. La pression contre la flotte fantôme de Moscou sera elle renforcée. Tout ça alors que Berlin accuse le Kremlin d'avoir envoyé un drone chargé d'explosifs à l'aéroport de Leipzig. C'était début août. Pas d'explosion, mais c'était bien le but et ça porte le sceau de la Russie, selon les autorités allemandes, qui sévissent plus que d'habitude. Et le contexte électoral n'y est peut-être pas pour rien, Pascal Thibault.
8: Une petite tasse a beaucoup fait parler d'elle ces jours-ci en Saxe-Anhalt, où dimanche prochain, le parti d'extrême droite AfD pourrait arriver au pouvoir. Un journaliste a découvert dans le bureau de Hans-Thomas Tilschneider, l'idéologue du parti dans la région, une tasse de l'armée russe. L'homme politique s'est rendu à Moscou en septembre 2022, après l'invasion de l'Ukraine. Il a assisté l'an dernier à une cérémonie à l'ambassade russe à Berlin pour l'anniversaire de Vladimir Poutine. La proximité d'un certain nombre de dirigeants de l'AFD avec la Russie est connue. Ce parti rejette le soutien de Berlin à l'Ukraine et plaide pour de nouvelles livraisons de gaz russe. Un point de vue que beaucoup dans la partie est de l'Allemagne, comme en Saxe-Anhalt où l'on vote dimanche, partagent. Les décisions prises hier par le gouvernement vont-elles nuire à la russophile AFD, qui n'a pas réagi, ou au contraire conforter les électeurs du parti qui dénoncent la politique de Berlin hostile à la Russie. L'autre parti également sur cette ligne, le BSW, a lui réagi hier. La fondatrice du mouvement, Sarah Wagenknecht, a dénoncé une escalade du gouvernement allemand qui pourrait déboucher, d'après elle, sur une guerre avec la Russie. Pascal Thibault, Berlin RFI.
3: En tout cas, la France dit soutenir l'adoption de ces nouvelles sanctions. L'Union européenne, elle, se dit pleinement aux côtés de l'Allemagne, tandis que l'OTAN promet de continuer à défendre tous les alliés contre toute menace. C'est l'aboutissement de 2 années d'âpres négociations et de 8 missions du FMI à Dakar. Le Sénégal et le Fonds monétaire international se mettent d'accord sur un nouveau programme de financement. 2,2 milliards de dollars étalés sur 36 mois. Ce ne sera pas de refus pour le Sénégal qui étouffe sous le poids du remboursement de sa dette, une dette en partie cachée par l'administration précédente. En contrepartie, le président Bassirou Diomaye Faye et son administration devraient, je cite, traiter la dette du pays auprès de ses créanciers étrangers. Ça reste une excellente nouvelle, selon le représentant du FMI au Sénégal, Madji Debich. Il sera l'invité de la rédaction africaine ce matin. Un entretien à écouter avant le journal de 5h30, heure de Dakar. C'était le grand jour hier en République démocratique du Congo, la rentrée pour près de 31 millions d'élèves, mais pas la même rentrée pour tous, car si ça s'est fait sans problème dans certaines régions, dans d'autres c'était plus compliqué, à cause de l'insécurité dans l'Est, de l'épidémie d'Ebola et puis la grève des enseignants aussi. Il y avait également les difficultés économiques pour de nombreuses familles. Tout ça, ça donne une reprise des cours très contrastée, Passion Ligaudi.
9: Premier constat, les écoles ont généralement ouvert, mais les élèves ne sont pas partout au rendez-vous. À Kinshasa, les rues sont restées relativement calmes. À Bukavu, chef-lieu du Sud Kivu, les écoles privées ont repris, tandis que certains établissements publics observaient encore la situation. Les contrastes sont surtout visibles au Nord Kivu. À Kiwanja, dans le territoire des Rutshuru, les inscriptions se poursuivent et plusieurs familles peinent à acheter uniformes et fournitures. À Walikale Centre, chef-lieu du territoire des Walikale, les enseignants étaient présents dès 7h30. Les cours ont également commencé à Kichanga dans les territoires des Masisi. Dans certaines zones, la rentrée s'y déroule aussi sous surveillance en raison d'Ebola. Même vigilance à Bunia, chef-lieu de l'Ituri, avec lavage de mains et contrôle des températures. Une organisation réunissant 21 communautés de la province demandait pourtant un report jusqu'en octobre. La principale rupture est observée à Beni, chef-lieu provisoire du Nord Kivu. Certains enseignants du secteur public ont boycotté la reprise en évoquant notamment Ebola, et les rares élèves présents ont été renvoyés chez eux. Le gouvernement prévoit le maintien des cours en présentiel ou le recours à l'enseignement à distance selon les niveaux de risque sanitaire.
3: Précision de Passion Ligaudi. En France, le chanteur Patrick Bruel annule sa tournée qui devait démarrer dans un mois tout juste. La pression était trop forte, lui qui est mis en examen dans 4 dossiers, notamment pour viol et tentative de viol, visé par plusieurs dizaines d'autres plaintes pour des faits similaires. Cette tournée était devenue l'incarnation d'un débat qui la dépasse, selon le chanteur. Depuis des mois, maires, artistes et responsables politiques réclamaient cette annulation. C'est donc fait, Léa Boutin-Rivière, et ça va coûter cher à Patrick Bruel.
10: Et pour cause, en l'absence de cas de force majeure, comme une décision préfectorale, l'hospitalisation de l'artiste, voire sa mort, c'est celui qui déclenche l'annulation qui paie la facture. C'est d'ailleurs la raison pour laquelle les maires des villes dans lesquelles devait passer la tournée n'ont pas pris eux-mêmes cette décision, car annuler une date d'un artiste de cette envergure, cela coûte très cher. Pour un concert dans une salle de 8000 places, comme à Chartres ou Orléans par exemple, le remboursement des spectateurs représente déjà à lui seul entre 310 000 et 550 000 euros. Un coût auquel il faut encore rajouter les frais déjà engagés pour l'organisation de la tournée, ainsi que les pertes pour tous les acteurs de la chaîne, producteurs locaux, salles de spectacle ou encore prestataires techniques, voire des frais supplémentaires en fonction des clauses d'annulation présentes dans les contrats d'assurance. Le coût ne sera pas supporté par l'artiste lui-même.
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2: Il est 8h à Paris, 6h en temps universel. Tout de suite, c'est le journal. Bonjour Gaëtan Plenet.
3: Bonjour Andréane, bonjour à tous.
2: Un reportage auprès d'habitants épuisés.
3: À Kiev, où les nuits sont courtes et perturbées par les alertes aériennes, les frappes russes sont de plus en plus fréquentes dans la capitale ukrainienne. On se rend ensuite au Caire, car le président chinois Xi Jinping y est aussi, pour parler de la guerre en Iran et d'investissement. À suivre également la jeunesse népalaise qui demande des comptes aux pays pollueurs, persuadée du rôle du réchauffement climatique dans la crue qui a fait plus de 1100 morts dans l'Himalaya. Tandis qu'au Kenya, le gouvernement se dit prêt à faire face aux conséquences d'El Niño, phénomène climatique qui s'annonce particulièrement intense cette année. Emmanuel Macron est à Londres, il vient inaugurer l'exposition de la tapisserie de Bayeux prêtée au British Museum, on va en parler, puis on sera à Venise, à la Mostra qui débute aujourd'hui.
2: Ne négocie pas avec les terroristes, dit Vladimir Poutine.
3: Le président russe n'apprécie pas du tout la déclaration de son homologue ukrainien Volodymyr Zelensky, pour qui les jours sûrs dans le ciel russe sont révolus. Les drones ukrainiens y pullulent et c'est dangereux pour les avions civils, même s'ils se défendent vouloir les viser directement. Mais il y a forcément un risque d'accident et Zelensky assume, c'est une réponse juste, dit-il, au désir de la Russie de prolonger la guerre. Prolonger, pendant combien de temps encore d'ailleurs, les Ukrainiens se posent chaque jour cette question, surtout que les frappes de missiles et de drones sont de plus en plus régulières dans la capitale Kiev. Et les habitants craignent que ça ne continue d'empirer. Reportage d'Emmanuel Chaz.
4: À Kiev, les alertes aériennes retentissent en permanence au-dessus de la ville. Depuis plusieurs jours, la Russie a intensifié ses raids aériens et la population est épuisée. Anna vient d'avoir 18 ans et d'entrer à l'université. Elle s'inquiète de ces attaques répétées et de celles à venir.
5: La Russie ne fait qu'empirer les choses et ça mine le moral des gens. L'activité économique est au point mort, rien ne fonctionne, même pas l'éducation. Et en tant qu'étudiante, c'est très important pour moi. Là, avec les alertes constantes, je ne peux ni étudier ni dormir paisiblement.
4: Dans le métro, où désormais des dizaines de milliers d'habitants trouvent refuge à chaque alerte, Antonina, une libraire, est excédée. Elle ne se fait pas d'illusions sur la suite.
6: Mon mari est militaire et ce que je peux vous dire, c'est que malheureusement, cette situation ne va faire qu'empirer. Je vais au refuge la nuit quand je suis en centre-ville et que je vois qu'il y a un danger. Là, je vais dans le métro, comme tout le monde.
4: Ces derniers jours, la tension est montée d'un cran à Kiev. Les alertes et les explosions présagent des semaines et des mois difficiles à venir, alors que l'Ukraine ne dispose toujours pas de moyens suffisants pour assurer efficacement sa défense aérienne. Emmanuel Chaz, Kiev, RFI.
3: Non fondé, absurde et contraire au bon sens, ça ce sont les mots de l'ambassadeur russe à Berlin après l'annonce par l'Allemagne de nouvelles sanctions contre son pays, car les autorités allemandes accusent Moscou d'avoir envoyé un drone chargé d'explosifs à l'aéroport de Leipzig, c'était début août. Il n'avait pas explosé. Berlin réplique donc, et c'est une escalade sans précédent. Ce ne sera pas sans conséquences, prévient l'ambassadeur russe. Une nouvelle escalade aussi entre les États-Unis et l'Iran, alors que les frappes mutuelles ont repris dimanche soir, après un mois de relative accalmie. Cette nuit, les Américains ont à nouveau frappé la République islamique, où l'agence IRNA parle de 11 morts, notamment lors d'un mariage dans le sud du pays. Téhéran a répliqué en visant des cibles américaines dans plusieurs pays de la région, au Koweït, en Jordanie, mais aussi en Irak.
2: La guerre en Iran qui sera forcément au menu de la visite de Xi Jinping en Égypte.
3: Il est arrivé hier soir alors que les deux pays s'inquiètent des menaces de sanctions américaines contre les partenaires commerciaux de Téhéran. Mais cette visite au Caire, la première depuis 10 ans et qui doit durer 2 jours, c'est aussi l'occasion pour Pékin de faire accepter une proposition de Huawei. Alexandre Bouchenti, vous êtes notre correspondant au Caire. Le géant chinois de la technologie veut construire sur le sol égyptien un immense centre de données.
7: Oui, et si l'accord se fait, ce sera la première fois qu'un centre de données chinois d'une telle ampleur est exporté. Alors pour Pékin, ça sera une sorte de tête de pan pour répandre son intelligence artificielle en Afrique et dans le monde arabe. Par ailleurs, l'Égypte, il faut le rappeler, occupe une position stratégique au niveau de la communication mondiale, puisque les câbles sous-marins de transfert de données entre l'Europe, le Moyen-Orient et l'Asie passe par l'Égypte. La Chine coopère déjà avec le Caire en matière de technologie de l'information par le biais d'aides étatiques et de contrats commerciaux. Mais le contrat ne sera pas au goût des Américains, des rivaux de la Chine en matière d'intelligence artificielle. L'administration américaine s'apprête donc à faire une contre-proposition à l'Égypte avec un consortium comprenant notamment Nvidia, AMD et Microsoft. Washington fait pression par le biais des 2 milliards de dollars annuels d'aide militaire et économique. Une rivalité qui place l'Égypte dans une situation délicate.
3: Merci Alexandre Bouchanti, en direct du Caire.
2: Le chef de la sécurité intérieure du Hamas, arrêté par les Israéliens lors d'une opération à Gaza.
3: C'est le premier ministre israélien Benjamin Netanyahou qui l'annonce, affirmant que Mouaïn Al-Arabid était notamment chargé de dissimuler et déplacer les otages qui avaient été enlevés par le mouvement islamiste le 7 octobre 2023. L'engagement n'est visiblement plus tenable. Dans un rapport, les Nations Unies appellent à réfléchir aux moyens de limiter les dégâts une fois que sera dépassé le seuil du réchauffement de la planète d'un degré et demi par rapport à l'ère pré-industrielle. Une hausse maximale que s'était pourtant fixée comme objectif près de 200 pays en 2015 et qui n'a toujours pas été officiellement abandonnée. Mais le défi n'est plus d'éviter le dépassement, mais de le gérer, dit ce rapport de l'ONU.
2: Et l'un de ses auteurs s'exprime auprès de nos confrères de l'AFP après la crue meurtrière dans l'Himalaya.
3: La fonte des glaciers s'accélère, dit-il, et le risque d'événements similaires augmente, même s'il admet qu'on ne peut pas encore, de façon tout à fait certaine, imputer le réchauffement climatique à ce drame. Un drame qui a fait plus de 1100 morts dans les régions frontalières entre le Népal et la Chine. Près de 4000 personnes sont toujours portées disparues. Les Népalais n'attendent pas les conclusions des experts. Ils sont nombreux à être convaincus que le réchauffement climatique est bel et bien responsable. Alors de nombreux jeunes, souvent des soutiens des révoltes de l'an dernier, exigent que les pays les plus pollueurs assument leurs responsabilités. C'est un reportage de Juliette Chénion.
1: Dans ce café du quartier étudiant de Katmandou, Ayush, un juriste de 31 ans, se dit tout simplement en colère.
8: Ce n'est pas juste. Justice doit être rendue.
1: Il rappelle que le Népal est l'un des moins gros émetteurs de carbone par habitant dans le monde, rien face aux pays industrialisés, par exemple d'Amérique du Nord ou d'Europe.
8: Tous les pays qui émettent beaucoup de carbone devraient être mis face à leurs responsabilités, car ce ne sont pas eux qui souffrent. Ce dont on a besoin, c'est de réduire les émissions de carbone, freiner les inondations, empêcher les glaciers de se dérober. C'est le plus important, plus que de nous envoyer des dons une fois que l'on compte nos morts.
1: Autre demande, que les pays pollueurs passent à la caisse des réparations financières à hauteur réelle du préjudice causé, une mesure essentielle d'après Suraj Rajpande, 29 ans.
9: En tant que pays en développement, le Népal n'a pas les ressources, la main d'œuvre, la résilience économique pour affronter de telles crises.
1: Suraj et ses amis multiplient les voyages en zone sinistrée pour y apporter des vivres donnés par des habitants de Katmandou. Une semaine après la catastrophe, l'heure est encore à l'urgence, mais Suraj en est certain, la jeunesse népalaise saura se faire entendre en temps voulu.
9: On ne va pas laisser passer ça, il ne faut pas.
1: Juliette Chénion, Katmandou, RFI.
2: Le changement climatique, Gaëtan, qui plusieurs experts le disent, intensifie le phénomène El Niño.
3: Ces épisodes durant lesquels la température du Pacifique augmente, provoquant à la fois sécheresse et inondations dans plusieurs régions du monde, notamment dans la Corne de l'Afrique. Au Kenya, on craint des précipitations particulièrement intenses à partir du mois d'octobre pour la petite saison des pluies. Mais le gouvernement se dit prêt à faire face, Gaël Lalex.
10: Le plan de préparation des autorités kenyanes s'appuie sur cette mesure. D'abord, cartographier les endroits les plus vulnérables en cas de forte pluie. Le ministère de l'Intérieur redoute des inondations, glissements de terrain ou destruction d'infrastructures. L'identification de zones à risque permettra des évacuations plus efficaces. Ensuite, déboucher et entretenir les infrastructures de drainage, notamment dans les villes à danger. Nairobi, la capitale, en fait partie. En mars, des pluies diluviennes y ont tué une cinquantaine de personnes en une nuit, en raison notamment des évacuations d'eau défectueuses. Enfin, sensibiliser les populations au risque de devoir abandonner leur domicile. Des zones de refuge ont été identifiées où les autorités stockent déjà vivres et médicaments. D'après la Croix-Rouge kényane, 46 des 47 comtés du pays risquent d'essuyer des pluies supérieures à la normale dans les mois à venir. venir, notamment dans l'ouest, la vallée du Rift et sur la côte. Lors du dernier phénomène El Niño, en 2023-2024, 490 personnes ont été tuées et 729 000 déplacées au Kenya, selon la Fédération internationale des sociétés de la Croix-Rouge et du Croissant-Rouge. Gaëlle Alex, Nairobi, RFI.
3: Les autorités sénégalaises ont montré qu'elles souhaitaient être davantage transparentes, affirme le représentant du FMI dans le pays, Madji Debiche. Il est notre invité de la rédaction africaine ce matin, alors que Dakar et le Fonds monétaire international annoncent s'être mis d'accord sur un nouveau programme de financement. 2,2 milliards de dollars étalés sur 36 mois. C'est l'aboutissement de deux années de difficiles négociations, alors que le gouvernement de Bassirou Diomaye Faye avait reconnu l'existence en 2024 d'une dette colossale, en partie cachée par l'ancienne administration.
2: RFI 7h10 à Londres et Emmanuel Macron qui a droit à une avant-première.
3: Le président français est en visite au Royaume-Uni et il ira notamment aujourd'hui au British Museum pour une exposition qui ne sera ouverte au grand public que la semaine prochaine. L'exposition de la tapisserie de Bayeux, véritable trésor du patrimoine français, prêté aux Anglais en signe d'amitié par Emmanuel Macron lui-même l'an dernier. Et on s'en souvient, Valérie Gasse avait fait couler beaucoup d'encre.
11: La tapisserie de Bayeux est en excellent état, se réjouissent les conseillers d'Emmanuel Macron. Le transport de ce trésor national outre-Manche, qui avait suscité des inquiétudes, une pétition avait même été lancée contre ce transfert, s'est bien déroulé. Et selon l'Elysée, la fameuse tapisserie va bénéficier de conditions d'exposition optimales. En une seule ligne à plat, sans aucune tension sur les fibres si fragiles de cette broderie de près de 70 mètres de long qui raconte la conquête de l'Angleterre par Guillaume le Conquérant. Emmanuel Macron avait annoncé ce prêt exceptionnel aux côtés du roi Charles III lors d'un banquet d'État à Windsor en juillet 2025. Il vient aujourd'hui en compagnie de son épouse au British Museum à Londres pour le valoriser avant la fin de son quinquennat. Lors d'une inauguration présentée à l'Élysée comme un moment particulièrement fort pour la relation d'amitié franco-britannique. L'occasion aussi de rencontrer à nouveau Charles III et d'être reçu pour la première fois par le nouveau Premier ministre britannique Andy Burnham, et de mêler histoire, protocole et politique.
2: Et puis après la tapisserie, c'est le rideau qui se lève à Venise.
3: Le début aujourd'hui de la 83e Mostra, le plus vieux festival de cinéma au monde, l'un des plus prestigieux aussi. 10 jours de compétition, avant-goût de la sélection avec Elisabeth Le Carré.
12: Bien sûr, la Mostra fait toujours rêver avec ses stars hollywoodiennes longeant en bateau-taxi les palais vénitiens. Mais cette année, c'est surtout le bruit du monde, des guerres et des conflits qui résonnera dans les salles du Lido. Les Américaines Julia Lochteff et Laura Poitras suivent l'une la dissidence russe en exil, l'autre les raids ultra-violents de la police de l'immigration à Minneapolis. L'an dernier, des milliers de militants manifestaient pour Gaza en marge du festival. Cette année, un documentaire leur répond, co-réalisé par les auteurs oscarisés du film No Other Land. NASA dévoile les mécanismes des frappes israéliennes sur la bande de Gaza et leurs conséquences pour les civils palestiniens. Ajouté in extremis, c'est le 21e et dernier titre entré en compétition officielle, une compétition où cette année, les blockbusters hollywoodiens se font rares. Dans cette sélection dégarnie de stars américaines, c'est finalement un film français qui offrira le tapis rouge le plus glamour, Bunker de Florian Zeller, réunit Javier Bardem, Penélope Cruz et Arnold Schwarzenegger. Elisabeth Le Guéret, Venise, RFI.
3: Et à Venise comme à Paris, il est 8h13.
2: C'était le journal de Gaëtan Plénet. À suivre, notre grand invité international, Jean Charest, ex-premier ministre du Québec. On revient avec lui sur les vives tensions entre le Canada et les États-Unis, tensions commerciales notamment, et l'Europe dans tout ça. Rendez-vous dans 5 minutes. Ça, à 8h13, c'est le journal des sports, Olivier Pron. On parle de football avec la fin hier du marché estival de transfert en Europe.
13: Avec beaucoup, beaucoup de mouvements du côté des joueurs africains, notamment celui de Yann Diomandé de Leipzig au Real Madrid pour 140 millions d'euros. 100 du côté de Manchester City pour chipper le Marocain Ayoub Bouadi à Lille. Une première ligue omniprésente dans ce mercato avec près de 4 milliards dépensés, 4 milliards d'euros, autant que la Ligue 1, la Liga, la Bundesliga et la Serie A réunies.
2: Un championnat anglais, Olivier, qui a rejoint il y a 2 jours le Parisien Bradley Barcola.
13: 140 millions d'euros mis sur la table par Liverpool pour attirer le jeune international français qui voulait quitter le PSG pour découvrir un nouveau championnat à tout juste 24 ans. aujourd'hui même, tiens, bon anniversaire Bradley. Barcola va pouvoir profiter de la ferveur d'Anfield avec le maillot des Reds, un stade qu'il a découvert ces deux dernières saisons alors qu'il défendait les couleurs du club parisien.
14: Déjà, c'est une grande fierté de pouvoir jouer pour Liverpool. J'ai qu'une envie de jouer, j'attends que ça. Ça peut être plus incroyable. Quand j'ai su l'intérêt de Liverpool pour moi, j'ai direct regardé les ambiances qu'il y avait dans le stade et encore une fois, j'ai pu la ressentir. Donc ça peut être une fierté de jouer pour un club comme ça. Savoir qu'on peut jouer pour cette équipe aujourd'hui, c'est vraiment incroyable pour moi et c'est tout ce que j'espère, c'est de jouer le plus vite possible en Anfield.
13: Alors, les premiers pas de Bradley Barcola avec le maillot des Reds pourraient avoir lieu ce samedi à Ipswich. Face à Ipswich, donc, pour le compte de la troisième journée de Première Ligue, pour la découverte d'Anfield, il faudra attendre encore un peu, peut-être une semaine.
2: Une Première Ligue que quitte Gabriel Jesus, en revanche.
13: L'attaquant brésilien s'est engagé avec le FC Barcelone pour 3 saisons en provenance d'Arsenal, l'ailier international de 29 ans, qui va tenter de se relancer en Catalogne, lui qui a été tenu éloigné 1 an des terrains après une grave blessure au genou, de retour sur...
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1: Il est 10h sur l'antenne de Radio Onden, c'est le moment de retrouver votre rubrique des petites annonces. Alors débute une nouvelle saison 2025-2026, n'hésitez pas, les petites annonces. C'est un service gratuit à destination des particuliers, c'est proposé par Radio Onden. Vos annonces sont diffusées pendant un mois à partir de la date de réception. Vous pouvez nous les envoyer par courrier Radio Onden, première rue Le Corbusier, 42 700 Firmini, par mail à contact@radio-onden.com. Par téléphone 04 77 56 80 56. À vendre un lit bébé Ikea bois, dimension 120 cm par 60, très bon état avec matelas, 30 euros. Vend un vélo Reine des Neiges, 14 pouces, très bon état, 20 euros. Vend un vélo Decathlon Misty Girl 5, 20 pouces, 40 euros, en très bon état. Vend un vélo Decathlon Between Poply 500, 24 pouces, 65 euros, en très bon état. Et le tout, c'est au 06 75 25 59 88. 06 75 25 59 88. Voilà, c'est terminé pour ces petites annonces sur l'antenne de Radio Onden. Retour à votre programmation musicale.
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1: Il est 11h sur l'antenne de Radio Ondaine sur le 90.9 FM. C'est le moment de retrouver les communiqués de la vallée de l'Ondaine et des environs. La fête du Maïki, c'est à Estivareil et c'est ce dimanche 6 septembre. Au programme à 10h, commémoration des combats d'Estivareil et de la libération de la Loire. Midi 30, pique-nique géant tiré du sac. Et puis des animations jusqu'à 18h, grand jeu en bois, tente de lecture, escape game, sport et mémoire sur les traces du coquelicot 42. Atelier de fabrique de médailles et jeux de piste. Tout ça, c'est au musée d'histoire du XXe siècle, résistance et déportation. C'est donc à Estivareil, le dimanche 6 septembre, de 10h à 18h. Vous pouvez vous renseigner au 04 77 50 29 20. Match de gala de basket Elite 2 au profit de l'association Cœur d'Afrique. Ça se passera à Unieux et c'est le SCAB Saint-Étienne Métropole qui affrontera le club, l'AMSB Aix-Moriel Savoie Basket. C'est donc le 11 septembre à 20h. C'est à Unieux, tarif 8€. Pour les 12-18 ans, c'est 5€ et c'est gratuit pour les moins de 12 ans. Événement sportif 100% féminin, marcher ou courir le samedi 12 septembre. C'est organisé par l'association Au Sommet pour Elle. Ensemble, soutenons les causes qui nous tiennent à cœur. Deux parcours, deux boucles de 6 et 10 km pour des départs entre 10h et 15h à Saint-Genès-Malifaux. Rendez-vous à la Croix Verte, près de la piste de BMX. Une journée dédiée aux femmes sous le signe du partage, de la solidarité et de la convivialité. Renseignements et inscriptions sur internet au sommet pour elles, tout au pluriel. Un bal folk est organisé le 3 octobre avec le groupe Passé Composé. C'est à la salle des fêtes de Planfois. C'est une opération réalisée au profit du collectif Solidarité du Haut-Pila. De 19h30, de 18h30 à 19h30, initiation aux danses folk pour petits et grands. À partir de 20h, c'est un bal folk pour tous. Buvette et restauration sur place, l'entrée est à 10€, c'est gratuit pour les moins de 12 ans. Réservation au 06 81 60 51 94. Voilà, c'est terminé pour ces communiqués de la vallée de l'Ondaine et des environs. Une rubrique que vous retrouvez tous les jours du mardi au vendredi, c'est à 11h, c'est sur l'antenne de Radio Ondaine. Bonne matinée à tous, à notre écoute.

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2: Merci de rester avec nous à l'écoute de RFI, les midis à Paris, 10h en temps universel. Le journal, c'est tout de suite avec vous, Karine Bellicha, bonjour.
3: Bonjour Caroline, bonjour à tous. À la une, un rapport inédit des Nations Unies avalisant le seuil très symbolique de 1,5 degré en plus est dénoncé par les associations environnementales comme un renoncement. C'est la première fois qu'une agence de l'ONU explore les moyens de limiter les dégâts, une fois cet objectif climatique dépassé. L'Allemagne, en première ligne de la guerre hybride menée par la Russie, Moscou tenu pour responsable de la tentative d'attaque au drone chargé d'explosifs à l'aéroport de Leipzig début août, des incidents qui se multiplient et qui deviennent un enjeu électoral en Allemagne. Et puis Joshua Wong attend son verdict à Hong Kong. Il est accusé de conspiration avec l'étranger. Un nouveau procès pour le militant pro-démocratie dénoncé par Amnesty International. Le monde s'apprête donc à dépasser le seuil de 1,5 degré en plus. Le réchauffement climatique s'accélère, avec en conséquence des catastrophes climatiques encore plus graves et plus fréquentes qu'aujourd'hui. Un nouveau rapport du Programme des Nations Unies pour l'environnement explore les pistes pour s'adapter à cette nouvelle donne, aux grandes dames des associations environnementales qui dénoncent un renoncement, même si limiter ce réchauffement et même de faire machine arrière est encore possible. Selon l'ONU, Jeanne Richard.
4: C'est désormais inévitable. D'ici quelques années à peine, le climat de la Terre va dépasser 1,5 degré de réchauffement, le seuil que s'étaient fixé les États du monde entier. Mais cela ne veut pas dire qu'il faut renoncer à cet objectif, estiment les chercheurs. La Sud-Africaine Debra Roberts est l'une des autrices du rapport.
5: Ce que nous devons faire, c'est limiter le pic de réchauffement et raccourcir la période de dépassement. Pour cela, il faut éviter de polluer et réduire drastiquement toutes nos émissions de gaz à effet de serre. Mais pour baisser la température depuis ce pic jusqu'à environ 1,5 degré, il faudra en plus retirer le dioxyde de carbone de l'atmosphère et le stocker de manière durable.
4: Comment ? En plantant de nouvelles forêts, puisque les plantes sont capables d'absorber le CO2, ou en s'appuyant sur des technologies de capture de carbone. Mais ces techniques sont incertaines et très limitées.
5: Nous considérons qu'un réchauffement d'1,8 degré est un seuil maximal. Au-delà, ces mesures ne seraient même plus efficaces, car on assisterait alors à des changements en cascade irréversibles.
4: Il y a donc urgence à agir, préviennent les chercheurs. Plus nous tardons et plus il sera long et difficile de revenir en arrière.
3: Le ciel russe n'est pas sûr. Déclaration de Volodymyr Zelensky en forme d'avertissement. Le président ukrainien prévient que les drones ukrainiens rendent dangereux l'espace aérien au-dessus de la Russie. Des propos qui ont fait réagir Vladimir Poutine, accusant les autorités de terrorisme d'État. La Russie qui intensifie ses attaques de drones et de missiles balistiques en Ukraine depuis des semaines. La France convoque le chargé d'affaires russe à Paris. Bruxelles qualifie l'incident d'acte de terrorisme soutenu par un État, au lendemain des accusations officielles de l'Allemagne contre la Russie, tenue pour responsable de la tentative d'attaque au drone chargé d'explosifs à l'aéroport de Leipzig. C'était début août. En représailles, l'Allemagne a décidé de fermer le dernier consulat russe sur son territoire, à Bonn, et le centre culturel russe de Berlin, accusé de servir de plateforme aux espions russes. Berlin a aussi décidé de mettre la pression encore plus contre la flotte fantôme de Moscou, une réponse plus ferme que par le passé, à quelques jours d'une élection régionale très attendue, Pascal Thibault.
6: Une petite tasse a beaucoup fait parler d'elle ces jours-ci en Saxe-Anhalt, où dimanche prochain, le parti d'extrême droite AfD pourrait arriver au pouvoir. Un journaliste a découvert dans le bureau de Hans-Thomas Tilschneider, l'idéologue du parti dans la région, une tasse de l'armée russe. L'homme politique s'est rendu à Moscou en septembre 2022, après l'invasion de l'Ukraine. Il assistait l'an dernier à une cérémonie à l'ambassade russe à Berlin pour l'anniversaire de Vladimir Poutine. La proximité d'un certain nombre de dirigeants de l'AfD avec la Russie est connue. Ce parti rejette le soutien de Berlin à l'Ukraine et plaide pour de nouvelles livraisons de gaz russe. Un point de vue que beaucoup dans la partie est de l'Allemagne, comme en Saxe-Anhalt où l'on vote dimanche, partagent. Les décisions prises hier par le gouvernement vont-elles nuire à la russophile AfD ? qui n'a pas réagi, ou au contraire conforter les électeurs du parti qui dénoncent la politique de Berlin hostile à la Russie. L'autre parti également sur cette ligne, le BSW, a lui réagi hier. La fondatrice du mouvement, Sarah Wagenknecht, a dénoncé une escalade du gouvernement allemand qui pourrait déboucher, d'après elle, sur une guerre avec la Russie. Pascal Thibault, Berlin RFI.
3: Et puis la police allemande soupçonne un acte volontaire après un incident survenu hier soir dans un poste électrique à Bergheim, dans l'ouest du pays, au lendemain d'une attaque contre une installation similaire dans le Brandebourg. Une enquête antiterroriste a été ouverte. Donald Trump promet de continuer ses frappes en Iran si Téhéran réplique à nouveau. Les États-Unis ont bombardé le pays pour la deuxième fois en quelques jours, notamment des sites de défense aérienne, des installations maritimes visant aussi l'un des terminaux d'exportation de pétrole iranien. Téhéran dénonce des frappes meurtrières, dont une attaque lors d'un mariage qui aurait fait 4 morts. En représailles, des bases américaines ont été ciblées dans la ville d'Erbil au Kurdistan irakien, en Jordanie et à Bahreïn aussi. Les déclarations de Benjamin Netanyahou à quelques semaines des législatives ne vont pas manquer de faire polémique. Le premier ministre israélien accuse l'encadrement militaire d'avoir décidé de ne pas le réveiller le matin du 7 octobre 2023, jour des attentats du Hamas qui ont fait plus de 1200 morts, alors que les défaillances au sein de l'État sont au cœur de la campagne électorale. Hier déjà, Sarah Netanyahou, son épouse, avait laissé entendre qu'un chef de l'opposition, Yair Golan, avait eu connaissance du projet du mouvement palestinien. Celui-ci a condamné des propos mensongers, l'accusant de relayer des théories du complot. Et l'armée israélienne continue sa traque des responsables des attentats du 7 octobre à Gaza. Les autorités affirment avoir arrêté le chef de la sécurité intérieure du Hamas, Mouane El-Arabid, notamment chargé, selon Israël, de déplacer les otages israéliens capturés lors des attaques. Des secouristes palestiniens avaient fait état plus tôt dans la journée d'une opération militaire particulièrement violente, faisant 4 morts. À Hong Kong, le militant pro-démocratie Joshua Wong, figure du mouvement en faveur des droits humains et opposé à Pékin. Après avoir plaidé coupable de collusion avec l'étranger, déjà condamné à près de 5 ans de prison, il pourrait voir son séjour derrière les barreaux s'allonger. Il est accusé d'avoir conspiré avec des institutions étrangères et porté atteinte à la sécurité nationale. Des accusations que rejette Sarah Brooks, directrice Chine pour Amnesty International.
1: Joshua, ainsi que de nombreux autres militants pro-démocratie et d'autres personnes à Hong Kong, font l'objet de graves accusations uniquement pour avoir fait usage pacifiquement de leurs libertés fondamentales. Et je parle là de libertés garanties par le droit international, mais aussi en théorie par les propres lois de Hong Kong. L'année dernière, nous avons effectué une étude sur toutes les personnes inculpées, poursuivies et finalement condamnées en vertu de la loi sur la sécurité nationale, et nous avons constaté que plus de 85% des affaires concernaient simplement des actes qui ne pouvaient en aucun cas être considérés comme violents ou comme des menaces pour la sécurité. Il s'agissait simplement d'exercer sa liberté d'expression ou de rassemblement pacifique, des pratiques qui, jusqu'en 2019, étaient devenues une tradition chère aux habitants des rues de Hong Kong.
3: 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Le président français est en déplacement à Londres et Emmanuel Macron va au British Museum aujourd'hui voir l'exposition de la tapisserie de Bayeux, prêtée aux Britanniques en signe d'amitié de la France. Un prêt qui avait fait couler beaucoup d'encre, Valérie Gasse.
7: La tapisserie de Bayeux est en excellent état, se réjouissent les conseillers d'Emmanuel Macron. Le transport de ce trésor national outre-Manche, qui avait suscité des inquiétudes, une pétition avait même été lancée contre ce transfert, s'est bien déroulé. Et selon l'Élysée, la fameuse tapisserie va bénéficier de conditions d'exposition optimales. En une seule ligne à plat, sans aucune tension sur les fibres si fragiles de cette broderie de près de 70 mètres de long qui raconte la conquête de l'Angleterre par Guillaume le Conquérant. Emmanuel Macron avait annoncé ce prêt exceptionnel aux côtés du roi Charles III lors d'un banquet d'État à Windsor en juillet 2025. Il vient aujourd'hui en compagnie de son épouse au British Museum à Londres pour le valoriser avant la fin de son quinquennat. Lors d'une inauguration présentée à l'Élysée comme un moment particulièrement fort pour la relation d'amitié franco-britannique. L'occasion aussi de rencontrer à nouveau Charles III et d'être reçu pour la première fois par le nouveau Premier ministre britannique Andy Burnham, et de mêler histoire, protocole et politique.
3: Voilà, c'est la fin de ce journal. Tout de suite, 8 milliards de voisins avec Emmanuel Bastide sur RFI.
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12: Bonjour, bienvenue, 8 milliards de voisins et de voisines. Aujourd'hui, je vous propose de réfléchir ensemble sur ce que l'on appelle désormais le grand déficit d'attention. Vous êtes sans cesse rivé sur votre smartphone à regarder des vidéos sur les réseaux sociaux. Vous ne songez plus pour vous reposer à lire un roman ou à écouter une émission de débat sur RFI, par exemple, sans vous interrompre en regardant votre téléphone. Et quand vous regardez des séries, est-ce que vous avez remarqué que dans le scénario, on vous rappelle souvent le fil de l'histoire? Au cas où vous seriez distrait. Et quelles sont les conséquences sur notre cerveau de cette fatigue attentionnelle chronique, sur notre capacité à écouter les autres, à mémoriser, à restituer les points essentiels d'une discussion, à raisonner aussi en reliant les idées entre elles. Je ne parle pas des TDAHA, les troubles neurodéveloppementaux diagnostiqués, hein, ça c'est un autre sujet, c'est une pathologie. Je parle bien du déficit d'attention ordinaire lié à nos modes de vie numériques notamment. Si le sujet vous fatigue déjà, c'est peut-être mauvais signe. En tout cas, restez à l'écoute de RFI. Je vous présente nos invités pour, bien sûr, comprendre ce qui se passe dans notre cerveau et puis peut-être aussi chercher à restaurer nos capacités d'attention. Anne de Pomereux, bonjour.
13: Bonjour.
12: Vous êtes formatrice en méthodologie d'apprentissage, spécialiste de la mémoire, de l'attention. Vous avez publié « À la reconquête de l'attention » aux éditions Jean-Claude Lattès. On peut aussi vous lire sur votre blog « Apprendre et transmettre ». Également avec nous, Thibaut Dumas, bonjour.
14: Bonjour.
12: Vous êtes docteur en neurosciences cognitives, vous êtes conférencier, fondateur, président de l'association Attention Hyperconnexion. Vous publiez « J'arrête de scroller ».
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0: gravissent des montagnes et que d'autres gravissent des épreuves bien plus grandes. Voici ce que l'on peut lire dans la présentation de l'association Au Sommet pour Elle. Pour en savoir un peu plus sur cette association, nous recevons aujourd'hui deux des trois membres fondatrices, Estelle et Delphine, fondatrices donc de cette association 100% féminine, sportive, mais pas que, puisque cette association, elle souhaite notamment sensibiliser autour du cancer du sein avec des événements à venir. Estelle et Delphine, bonjour, bienvenue sur l'antenne de Radio Andenne, ravi de vous trouver ici. Alors, effectivement, comment on présente une association telle que la vôtre au Sommet pour Elle? Qu'est-ce que vous dites autour de cette association à vos amis, à votre famille et pourquoi pas aux gens qui souhaitent en savoir un peu plus?
1: Bonjour à tous déjà, merci de nous accueillir parce que c'est une première pour nous. Alors Au Sommet pour Elle, c'est une association qu'on a créée au mois de janvier. Voilà, parce qu'on avait très envie de participer à un événement sportif solidaire, 100% féminin. Et pour pouvoir y participer, il fallait créer une association. Et l'idée de porter ce message, de valoriser la pratique sportive féminine pour aider les femmes, entre autres, parce que les hommes sont aussi concernés, pour aider les femmes à garder le lien avec la pratique sportive, on a trouvé important de fonder une association, déjà pour faire valoir notre projet, pour se faire connaître et pour pouvoir participer à ce road trip au mois d'octobre.
0: Voilà, c'est le road trip au Maroc et donc c'est la raison pour laquelle l'association s'est créée. Alors, comment vous vous connaissez, Delphine, Estelle, et puis peut-être vous pouvez présenter la troisième membre fondatrice?
2: Bonjour, oui, merci de nous accueillir. Je suis Delphine, donc vous avez entendu Estelle, et effectivement la troisième personne, c'est Valérie. Alors on a l'habitude de se rencontrer parce qu'on fait un peu de course à pied, pas des choses extraordinaires, mais en tout cas on partage des moments et des valeurs qui nous sont chères lorsqu'on se retrouve sur les sentiers du Pilat, puisqu'on est originaire de Saint-Genès-Malifaux. Et en fait, voilà, ce qui nous réunit, c'est effectivement de participer à une manifestation solidaire et puis de donner l'envie à toutes les femmes de trouver le plaisir de la pratique sportive pour son propre bien-être. C'est parfois difficile à trouver dans nos emplois du temps professionnels, personnels, mais quand on en fait l'expérience, on sait tout ce que ça apporte. Et le fait de s'inscrire à ce trek au Maroc, il y a effectivement le reversement à des associations et notamment pour la lutte contre le cancer du sein. Mais c'est aussi, nous, ça nous a fédérés, on se connaissait par cette pratique, mais tout le mouvement, la mise en mouvement de créer l'association, de rechercher des sponsors pour la faisabilité de cet événement, et donc l'organisation d'un événement plus local au mois de septembre dont on va parler, c'est quelque chose aussi qui nous porte beaucoup.
0: Voilà, c'est quelque chose qui est peut-être pas l'objet de l'association en tant que telle au point de départ, mais finalement se rapprocher un peu localement des personnes qui habitent ici, c'est cet objectif aussi qu'il y a le 12 septembre à Saint-Genès-Malifaux, donc un événement sportif. Comment ça va se passer? Qu'est-ce que c'est exactement?
1: Alors, on propose un événement sportif 100% féminin où les participantes, parce qu'on l'a ouvert aux femmes, mais les hommes sont les bienvenus aussi. On n'est pas sectaire du tout. En fait, on propose de venir marcher ou courir sur deux parcours. Un parcours de 6 km et un parcours de 10 km, donc à partir de la Croix Verte. C'est un lieu un petit peu emblématique de notre village. C'est à côté de la piste de BMX. Donc on propose un parcours de 6 km, 10 km, on peut marcher, on peut courir, on vient forcément accompagner, parce que c'est une journée de partage. Et on propose aux personnes qui souhaitent venir de venir entre 10h et 15h. Ce jour-là, voilà, pour pouvoir partager un bon moment. On propose deux petits ravitaillements. Voilà, et je pense que le dernier départ, on le fera vers 15h pour pouvoir avoir le temps d'achever la journée et de pouvoir accueillir les gens correctement.
0: Alors, vous êtes trois fondatrices de cette association, mais j'imagine que lorsqu'on organise cet événement-là, cette marche, course à pied, on fait comme on veut, hein, il faut être un peu plus nombreux.
1: Alors... oui, tout à fait. Je pense qu'on va solliciter nos proches, nos amis qui sont derrière nous et qui nous soutiennent. Voilà, donc là, on est dans la dernière quinzaine d'organisations, donc on va tout planifier, mais bien sûr qu'on aura besoin d'aide. Hein. Ça, c'est clair, net et précis. Mais bon, je pense qu'on sera, on sera bien soutenus.
2: On fait fonctionner les réseaux, donc effectivement, on a déjà le repérage des parcours, le balisage qui est prévu. Voilà, on a aussi fait partie d'autres associations qui font que ce n'est pas complètement une nouveauté, mais ça nous a bien occupés, les déclarations en préfecture. Alors, c'est important de préciser que c'est vraiment un événement qui est en résonance avec ce qu'on va faire au Maroc, même si au Maroc, il y a un classement, parce que c'est aussi une course d'orientation et qu'on a un petit challenge. Il n'y a vraiment pas de chronométrage, pas de challenge sportif au sens propre. C'est vraiment le plaisir de se retrouver, du partage et de l'activité physique, de revenir, quel que soit son niveau, en se disant, ben voilà, j'ai passé un bon moment, j'ai transpiré un peu, j'ai bien marché, ça me fait du bien au corps, à la tête, parce que c'est vraiment l'expérience que nous, on fait. Et on est convaincus, même si malheureusement, c'est pas une garantie à 100%, ça, on le sait bien, on a tous, c'est aussi parce qu'on est sensibilisés autour de nous, hein, toutes, par des gens qui ont été touchés par des maladies ou qui le sont ou qui sont en traitement, mais que ça participe, que ce soit en prévention ou que ce soit après une maladie, un traitement, que l'activité physique et remettre son corps en mouvement, ça participe au bien-être et au bien-être psychique et du coup à une guérison ou en tout cas un mieux-être.
0: Alors, est-ce qu'à l'instar du ce Road Trip Maroc, est-ce que cette marche-là aussi, il y aura la présence d'associations que vous soutenez, notamment Ruban Rose ou encore l'association Jeunes et Roses? Est-ce que là aussi, vous profitez de ce moment-là pour sensibiliser?
1: Alors, on les invite bien sûr avec grand plaisir. Hein. Après, il faut pouvoir se déplacer ce jour-là sur notre site, mais bien sûr que on serait ravis de les accueillir sur notre territoire. Voilà, parce que au-delà de la manifestation sportive, c'est aussi une valorisation de notre territoire genésien. On est très très fiers de pouvoir arpenter les forêts, les chemins, mais avec grand plaisir, oui, les associations qui souhaiteraient venir nous faire un petit coucou sur notre événement, c'est avec grand plaisir.
2: Aussi l'occasion de remercier les sponsors parce qu'effectivement le fait de créer l'association et de se lancer ce petit défi, ben on a essayé de communiquer, voilà, c'est aussi pour ça qu'on est là aujourd'hui, parce que par personne interposée on nous a proposé et on vous en remercie de nous accueillir à Radio Andenne pour cette émission, mais du coup il y a des gens, des entreprises, des particuliers qui nous ont soutenus et qui ont été sensibles effectivement à ce qu'on vit, à ce qu'on défend, et c'est aussi eux qui font la faisabilité de l'événement et le fait que ça pourra rayonner. Nous, on a démarré en janvier, c'est tout petit, mais l'idée c'est que ce soit pas un one shot et que peut-être d'autres femmes, d'autres équipes se constitueront, puisque pour participer au Road Trip, et ben ce sont des équipes ou de deux ou de trois, et voilà, il y a d'autres champs des possibles sur des manifestations solidaires, un petit peu éloignées. Et je termine juste aussi en disant que le choix du nom de l'association Au Sommet pour Elle, c'est parce que nous, on est sur un sommet et qu'on va aller rejoindre un autre sommet complètement différent, un autre territoire, un autre environnement. Mais du coup, voilà, que ce soit le sommet du Crête-Chaussite près de notre territoire à nous, ou la dune de Merzouga qu'on va gravir le dernier jour en octobre, et ben voilà, c'est gravir des sommets avec la petite métaphore de personnes qui gravissent des sommets dans leur vie bien plus difficile, bien plus importante, et que chaque pas compte.
0: Alors, vous avez cité les partenaires, vous avez cité un panel de partenaires, mais qui sont-ils? Est-ce que ce sont des entreprises? Est-ce que ce sont aussi d'autres structures, peut-être plus institutionnelles, qui vous accompagnent?
2: Alors, ce sont beaucoup des entreprises. Alors, Il y a le Crédit Agricole par la mise à disposition de matériel pour la manifestation, une petite subvention. Je ne sais pas si je vais pouvoir tous les citer et qui m'en excusent. Certains ne souhaitaient pas forcément non plus apparaître. Il y a Aptitude, c'est une entreprise de nettoyage. Il y a MA Immobilier. Il y a des entreprises qui sont locales sur Saint-Genès-Malifaux.
1: La ferme Margot, notamment,
2: voilà.
1: Qu'on remercie.
2: Il y a Mobile Pas Firmini.
1: Voilà.
2: Qu'est-ce que...
1: Le SIC VRD.
2: Ouais, qui voilà. Est une entreprise
1: une
2: locale
1: entreprise
2: aussi.
1: Locale.
2: Plus large, on a les transports Chazot aussi. TFC, AMR, il y a Saint-Étienne Bureau aussi. Voilà, donc on a eu quand même pas mal de retours positifs. Il y a aussi une association qui se liquidait et qui reversait un peu leurs fonds à différentes associations qui nous a soutenus.
0: Okay.
2: Et puis, on a un lien sur Hello Asso qui présente notre projet, l'association. Et là, on a quelques donateurs
1: anonymes, des particuliers.
2: Qu'on remercie grandement parce que, voilà... C'est les petits ruisseaux qui font les grandes rivières.
1: Voilà, ça va nous permettre de participer à ce roadtrip. Voilà, parce que évidemment, ça a un coût.
0: Eh ben oui, ça a un coût.
1: Alors, voilà, il ne faut pas se le cacher.
0: Du 22 au 27 octobre pour la course pour le trek course en elle-même, mais vous arrivez un peu avant, vous partez un peu après pour vous préparer. Alors justement, ça implique quoi hein, ce coût-là, logement, assistance, je ne sais pas expliquer.
1: Eh ben en fait, donc c'est Desert Tour qui organise ce road trip. Là, tout ce qui est transport aérien, on l'a pris de notre côté et l'organisme nous fait un transfert entre notre arrivée et le bivouac.
0: D'accord.
1: On sera en bivouac et toutes les épreuves partiront de ce bivouac. Voilà. On a 3 épreuves de compétition et une dernière épreuve, le dernier jour où toutes les participantes se réunissent et gravissent la dune de Merzouga pour clore le road trip.
0: Alors durant ces quelques jours, est-ce qu'on pourra suivre l'évolution de votre parcours ?
2: On espère. Il y a quelques informations techniques qu'on n'a pas encore. On sait qu'on n'a pas le droit, par exemple, aux montres GPS. Voilà, on doit se débrouiller autrement. Je pense qu'on aura droit au téléphone. On ne sait pas du tout quel réseau on va avoir. Donc, oui, a priori, je pense que c'est prévu parce qu'eux aussi communiquent là-dessus. On ne connaît pas les conditions et les contours exacts. Après, nous, c'est aussi une préparation... Un peu physique, c'est un environnement différent où il peut faire chaud, c'est le désert, donc c'est pas des endroits où on a l'habitude de pratiquer. Et puis voilà, il y a un petit peu une préparation matérielle, l'alimentation, ça nous questionne, il y a des choses qui nous questionnent beaucoup, mais tout en ayant le sentiment d'avancer progressivement et que les choses s'installent petit à petit. On est 3 avec des compétences différentes et on a été très complémentaires dans ce qu'on a fait depuis le mois de janvier. Donc on est assez sereine malgré tout.
1: Voilà, on sera bien encadrés de toute façon.
0: Voilà,
1: mais
0: alors...
1: c'est vrai que ça va nous faire sortir de notre zone de confort et c'est ce qu'on attend aussi.
0: J'imagine. Alors peut-être que vous pourrez raconter ce road trip Maroc lors de prochains événements, parce que est-ce que l'association Au Sommet pour elle s'arrête après cet événement-là, ou est-ce que vous imaginez aussi poursuivre l'organisation d'événements ?
1: Alors nous, notre objectif, c'est de pouvoir bien sûr poursuivre la vie de notre association, et on aimerait chaque année pouvoir aider des femmes à s'engager sur des challenges comme celui qu'on fait cette année. Bien sûr, on en serait très très fiers. Voilà, et on pense que ça va pouvoir se faire, mais bon, on avance pas à pas. Notre association est déjà toute jeune, donc on va déjà faire un premier point. On va déjà aller au Maroc, on va s'éprouver un petit peu sur cet événement, et puis on fera le point pendant l'hiver. Et puis je pense qu'on proposera d'autres choses dans les 6 prochains mois.
0: Voilà, et puis vous aurez le temps aussi d'échanger, pourquoi pas le 12 septembre, donc à Saint-Genès-Malifaux, pour cet événement sportif 100% féminin, cette marche organisée. Alors rappelez-moi le départ.
1: Alors on vous attend nombreux. Voilà, à la Croix Verte, c'est un site genésien, alors plus connu avec la piste de BMX pour ceux qui pratiquent ce sport. Donc on vous attend sur ce site-là et les parcours commenceront du site de la Croix Verte. C'est juste à l'entrée du village. Alors pour ceux qui connaissent, eh bien il y a le café des promeneurs à l'angle. Et ben faut prendre tout à droite, faut monter un petit peu. C'est un premier sommet. Et les parcours partiront d'ici. Voilà, ils iront dans la forêt genésienne, voilà, avec un ravito sur un lieu dit qui s'appelle Plénet. Donc, sur le 10 km, il y aura un ravito à peu près 5 km. Et puis, on vous proposera aussi de vous ravitailler à la Croix Verte pour terminer cette belle journée.
0: Bon, voilà, les informations sont données. Merci Estelle, merci Delphine d'être venue nous présenter votre association au sommet pour elle. Et à bientôt.
1: Merci beaucoup.
2: Merci.
0: Au revoir.
2: Au revoir.
1: Bonne journée à tous.

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2: Bonjour à toutes et à tous, soyez les bienvenus dans cette nouvelle édition du journal en français facile. Voici les titres du mercredi 2 septembre. L'attaque aurait pu faire des morts après l'Allemagne hier. C'est l'Union européenne aujourd'hui, par la voix d'Ursula von der Leyen, qui dénonce les agissements de la Russie dans l'aéroport allemand de Leipzig. Emmanuel Macron est attendu à Londres d'un moment à l'autre, accueilli par le roi Charles III pour notamment visiter l'exposition de la tapisserie de Bayeux. Dans ce journal aussi, la polémique en Thaïlande sur le débarquement de 5000 militaires américains dans la station balnéaire de Pattaya. Et puis enfin, nous reviendrons sur la disparition de Jean-Paul Rapneau. Le réalisateur français est mort aujourd'hui à l'âge de 94 ans. À l'unisson, de manière unanime, d'une même voix, Allemagne, Union européenne, OTAN et les États-Unis mettent en cause la Russie dans l'affaire dite de l'aéroport de Leipzig, où au mois d'août dernier, un drone chargé d'explosifs a été retrouvé près de cet aéroport allemand. Incident que les autorités allemandes ont déjà officiellement attribué hier à la Russie. L'Union européenne réagit à son tour, présente aujourd'hui aux côtés du secrétaire général de l'OTAN, Mark Rutte. La présidente de la Commission européenne, Ursula von der Leyen, parle d'un nouveau cap franchi.
5: Had this attack succeeded?
6: Cette attaque aurait pu causer d'énormes dégâts et même coûter des vies humaines. L'épisode de Leipzig marque le début d'une nouvelle escalade sur le sol de l'Union européenne. Elle s'inscrit aussi dans un contexte général d'incidents extrêmement dangereux attribués à la Russie. Les Européens sont face à cette réalité. C'est une nouvelle norme. Nos infrastructures du quotidien doivent aujourd'hui être considérées comme des cibles d'une ligne de front et protégées en conséquence. Mais nous ne nous laisserons pas intimider. Avec l'OTAN, nous n'allons pas simplement maintenir notre pression sur la Russie, nous allons l'accentuer et nous ne nous arrêterons pas tant que la Russie continuera de bombarder l'Ukraine, de tuer des femmes, des hommes et des enfants.
2: Ursula von der Leyen qui a par ailleurs a évoqué de possibles nouvelles sanctions en préparation contre la Russie. Au Niger, des milliers de personnes se sont rassemblées aujourd'hui à Niamey pour apporter leur soutien au chef du régime militaire nigérien, le général Abdourahmane Tchiani, après cette mutinerie, cette révolte, cette rébellion de soldats qui a été déjouée le week-end dernier. Samedi, la junte, arrivée au pouvoir après un coup d'État en juillet 2023, a déjoué à l'aide de son partenaire russe une mutinerie de militaires à l'issue de combats dans plusieurs lieux sensibles de Niamey. C'est un immense navire de guerre américain qui est au cœur d'une polémique en Thaïlande. Après avoir passé près de 9 mois en mer, le porte-avions américain Abraham Lincoln est arrivé à quai. Le bateau s'est amarré dans un port près de Pattaya. 5000 marins américains font escale jusqu'à dimanche dans cette station balnéaire thaïlandaise, connue notamment pour sa vie nocturne. Une arrivée dont les commerçants espèrent d'importantes retombées économiques, tandis que les autorités, elles, renforcent les mesures de sécurité. Précision en Thaïlande de notre correspondant Valentin Sébron.
7: Repos et relaxation à Pattaya sont au programme des 5000 marins de l'USS Abraham Lincoln. Une escale qui intervient alors que le porte-avions est au cœur d'une polémique sur les conditions de vie et la santé mentale de son équipage. Après un déploiement en mer particulièrement long, les autorités locales espèrent 2,6 millions d'euros de retombées économiques, tout en appelant les commerçants à ne pas gonfler leurs prix. Mais l'arrivée des marins s'accompagne d'un important dispositif de sécurité, patrouille de police renforcée et plusieurs centaines d'agents mobilisés dans les zones de divertissement, car Pattaya est réputée pour sa vie nocturne. Saturne et ses plaisirs tarifés. Bien que la prostitution soit illégale en Thaïlande, la ville, déjà fréquentée par les soldats américains en permission pendant la guerre du Vietnam, compterait aujourd'hui entre 30 000 et 50 000 travailleuses et travailleurs du sexe. Certains secteurs comme Soysis et ses bars à gogo sont interdits aux militaires américains, tout comme les magasins de cannabis et le jet ski. Reste à savoir si ces interdictions seront réellement respectées. Valentin Sébron, Bangkok, RFI.
2: 18h05 à Paris. Dans l'actualité internationale, une rencontre avec le roi Charles III, un début de dialogue avec le nouveau Premier ministre britannique et la visite d'une exposition. Voilà le programme aujourd'hui d'Emmanuel Macron à Londres. Le président français se rend à Londres pour visiter l'exposition de la tapisserie au British Museum et puis faire la connaissance du nouveau Premier ministre Andy Burnham. Le président français est attendu d'un moment à l'autre dans la capitale anglaise et nous serons en direct de Londres dans notre prochaine édition. L'actualité française, reportage à présent dans le sud-est du pays. Un mois et demi après le début de ces gigantesques feux de forêt, un village a particulièrement été ravagé par les flammes, celui du Porge. 183 maisons détruites, plus de 7000 hectares de forêt réduites en cendres. Dans cette commune du Porge, la forêt était omniprésente et faisait vivre de nombreux habitants. Les sylviculteurs, ce sont ces professionnels qui cultivent, entretiennent et gèrent les forêts, sont très inquiets pour leur économie. Reportage, Juliette Pietraszewski.
4: 42 000 hectares, c'est parce qu'il y a un gros problème quelque part.
8: Les flammes sont parties, mais la colère, elle, est intacte. Alain Dere, ancien maire du Porge, membre de la défense des forêts contre les incendies et de la réserve communale, est également sylviculteur. Sur sa propriété, les arbres sont morts.
4: J'avais 20 hectares de forêt jusque-là. C'est un petit plus que je destinais à mes enfants et mes petits-enfants. Et je vois que tout le travail qu'ont fait nos anciens, mes parents et les générations avant ne pourront plus bénéficier aux générations futures.
8: Depuis les incendies, c'est une course contre la montre qui s'impose, car il faut écouler le bois brûlé avant sa dégradation.
4: Pour construire la forêt, il faut d'abord faire en sorte que la forêt soit dégagée de tous ces bois morts, ce qui va prendre de longs mois, de longues années.
8: L'autre point sensible pour les sylviculteurs, c'est la crainte d'un effondrement des prix du marché. Guy Mirtin a perdu 80% de sa propriété.
9: Les marchands de bois sont très timides. Ils vont nous voir arriver, quoi. Ce qui est tout à fait logique. Pendant la tempête Klaus, pour vous donner un exemple, c'était des bois verts. Dans les Landes, on leur a pris le bois à 1 euro la tonne. Si jamais ils nous parlent de nous prendre le bois à la tonne avec le bois brûlé, je pense qu'on va tous pleurer. Beaucoup de gens vont jeter l'éponge. Ça ne va pas être possible s'il n'y a pas des aides qui suivent derrière.
8: Pour l'instant, il est toujours interdit aux forestiers de pénétrer dans les parcelles parcourues par les incendies. Il faut attendre que le feu soit officiellement considéré comme éteint. Juliette Pietraszewski, Le Porge, RFI.
2: Le cinéma français perd l'un de ses maîtres, le réalisateur Jean-Paul Rapneau s'est éteint aujourd'hui à l'âge de 94 ans. En 50 ans de carrière, il a marqué l'histoire du 7e art en inventant notamment ce qu'il présentait comme une comédie française à l'américaine. Il a connu la consécration avec l'adaptation de Cyrano de Bergerac, récompensé en 1991 par 10 Césars. Alors, si le réalisateur s'inspirait du style américain, il en dénonçait aussi son hégémonie, cette domination américaine dans le cinéma mondial. Jean-Paul Rapneau sur RFI en 1995.
10: Ce cinéma américain dont nous avons tant appris, car au fond, est-ce qu'il n'y a pas un cinéaste au monde qui n'est pas adoré le cinéma américain ? Moi le premier, je l'adore toujours. Mais en tout cas, il ne doit pas être le seul, ça n'est pas possible. On ne peut pas confier à un seul pays, au créateur d'une seule nation, la création d'images pour le reste du monde entier. Ça n'est pas possible, c'est un truc qui me choque profondément.
2: Jean-Paul Rapneau en 95 sur RFI. Et à la page cinéma, c'est aujourd'hui que s'ouvre la Mostra de Venise, 83e édition de ce festival international de cinéma qui s'ouvre déjà sur une question brûlante, celle du manque de réalisatrices en lice. Parmi les 21 films en compétition pour le prestigieux Lion d'Or, cette année seule, deux films ont été mis en scène par des femmes. Juste après ce journal, l'heure de retrouver Radio Foot International. Annie Gasnier, bonjour.
11: Bonjour Adrien.
2: Avec au programme aujourd'hui.
11: Eh bien écoutez, nous allons parler du mercato puisqu'il s'est terminé à minuit cette nuit et les prix ont été comme d'habitude assez affolants sur certains joueurs. Nous en parlerons, mais les joueurs africains ont pu en profiter. Nous évoquerons le championnat italien avec un club comme et la Roma qui ont bien commencé leur championnat et puis on parlera de Pierre-Emerick Aubameyang.
2: À tout de suite, Annie Gasnier et vos coéquipiers RFI à Paris, 18h10.
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5: Bonjour, c'est Céline Mauge. Alors là, on est avec l'équipe de Kitchen. Ah mais pousse-toi Céline. Eh, moi c'est Alex et d'abord espèce de bécasse. Mais je suis plusieurs, mais c'est pas possible. Écoutez, Kitchenette, il va falloir m'enfermer là, parce que depuis tout à l'heure, on entend des ambulances qui passent. Je pense que c'est le moment, c'est bon, c'est pour moi. Je vous laisse avec Kitchenette.
6: Merci. Eh ben, nous aussi, on est plusieurs, mais on va essayer de se rassembler. Et pour la dernière de Kitchenette saison 17, on a troqué la mobilette pour une vintage estafette avec manche-disque chromé gourmette plein de sons d'une autre planète. Décollez donc vos étiquettes. Et comme le disent nos vedettes Sophie Dequet,
7: travel light, always. Yongyuan qingchong lusin.
6: Ouh, plusieurs langues, hein. On est plusieurs, on vous a dit. Et Simon,
8: let's start building bridges.
6: Ça va, celui-là j'ai à peu près compris pour les traductions exactes. Restez bien à l'écoute. C'est parti, top générique.
9: Chanter, c'est ma vie. Chanter, c'est ma passion. Je chante pour mes amis, je chante un peu à l'église, lors des mariages, vous voyez, c'est tout à fait amateur. Et on m'a convaincu de faire un disque. Alors c'est un peu, en quelque sorte, comment dire, une consécration, j'en suis très fier.
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9: J'espère que ce petit florilège de morceaux, combien fameux, il y en a pléthore d'autres, mais il fallait faire un choix. Et voilà, et disons place à la musique.

0: Ce petit air de Futio était assez kitsch et assez rigolo, mais on n'a pas forcément envie de rire, car c'est une chanson hommage à David Clayton Thomas. Sa disparition est passée à peu près inaperçue, mais c'était le chanteur de Blood, Sweat and Tears, cet incroyable combo, cette armée de 9 artistes très doués, fusion entre guillemets, funk, en tous les cas, bonjour à toutes, bonjour à tous, bienvenue dans Kitchenette, la musique côté obscur, Blood, Sweat and Tears, on vous le conseille. Il y avait un titre qui s'appelait And When I Die, There Is Wild Shine Born, c'est une reprise je pense, And This World Carry On, Carry On, voilà, vous connaissez mon niveau d'anglais, voilà,
1: et
0: voilà, quand je mourrai, un enfant naîtra et le monde continuera de tourner. C'est un petit peu une épitaphe pour cette incroyable voix, pour des incroyables musiciens. On disait d'eux que c'était des blancs qui jouaient comme des noirs, mais c'est pas faux, et ils le faisaient plutôt très bien. Donc découvrez Blood, Sweat and Tears, ça s'appelait tout simplement Spinning Wheel. Et le monde continue de tourner, la roue continue de tourner aussi. Depuis le temps qu'il vient nous voir cette saison, il croyait peut-être que c'était la roue de la fortune qui tournait quand il venait. Mais il faudra lui expliquer que non, c'est peut-être plutôt la banqueroute, on ne sait pas. C'est Mickaël, bonjour Mickaël, comment ça va?
1: Bonjour à toutes et à tous, la banqueroute la fortune.
0: Oui, ben pourquoi pas, voilà, je ne sais pas si...
1: On peut la transmuter.
0: La fortune vous attend d'ici la fin de cette saison. Une fortune musicale, et c'est déjà pas mal. Et puis, il est là depuis 17 saisons, il est à la réalisation. Et lui, lorsqu'il entend parler d'une roue qui tourne, il pense forcément à cette grande citation du très grand philosophe français. Et c'est d'actualité, la roue tourne, continue à tourner. Qui avait dit ça, professeur, depuis peu?
2: On n'a pas les mêmes références.
0: Franck Ribéry, le
1: footballeur. Le hamster.
0: Qui avait, voilà, presque un hamster, qui avait brillé il y a 20 ans. Et vous les avez entendus parler dans... plusieurs langues, on est ravis de les accompagner, on va les applaudir très fort. Ce sont nos derniers invités de la saison 17, Sophie Dequet et Simon.
3: Ah, merci. On a l'impression qu'on est beaucoup.
4: Quel accueil.
0: Bonjour Sophie.
4: Bonjour.
0: Et donc Ni Hao, c'est comme ça qu'on dit?
4: Ni Hao.
0: Ni Hao, c'est du mandarin, hein, que tu nous as dit
4: exactement,
0: tout à l'heure.
4: Exactement, c'est du mandarin.
0: Et alors qu'est-ce que tu nous as dit exactement? Il y avait de l'anglais et du mandarin, je crois.
4: Oui, je vous ai dit travel light always, ce qui veut dire... toujours voyager léger, et c'est une auto-dérision en fait, parce que je suis toujours sur la route avec des valises très très lourdes.
0: Mais du coup, ouais.
4: Et on en a fait une blague avec notre public qui suit nos réseaux et qui me voit souvent en train de porter beaucoup de choses.
0: Et Simon, donc on t'appelle comme ça tout le long de l'émission, ou on peut t'appeler autrement, non?
3: Vous pouvez m'appeler Simon, vous pouvez m'appeler Octopus Man, parce
0: Octopus
3: que Man. Je suis l'homme poulpe, parce que j'ai beaucoup de tentacules, de bras pour jouer tous mes instruments. D'ailleurs, ça a contribué beaucoup au Travel Light Always.
0: Bah oui, forcément, il fallait porter toutes les valises
3: parce
0: avec les bras.
3: Voilà, on est deux, on a à peu près 12 instruments sur scène. Ce qui est très sympa sur scène, ce qui est moins sympa en voyage.
0: Et qu'est-ce que tu nous as dit, toi, en début d'émission, Simon, Octopus Man?
3: Quelque chose d'un peu plus sérieux, j'ai dit « Let's start building bridges », ça veut dire... c'est le moment de commencer à construire des ponts entre les cultures, entre les générations, entre les façons de penser. C'est quelque chose qui nous définit, Sophie et moi, énormément dans notre ADN, dans notre musique et notre façon de penser.
0: Vous l'avez compris, ils sont tournés vers les autres, vers les cultures du monde entier. Ils viennent à votre rencontre, hein. Vous jouez beaucoup en Suisse, là où vous habitez. Vous êtes Suisses d'ailleurs tous les deux.
4: On est les deux Suisses et on vit entre Paris et la Suisse.
0: D'accord, très bien. Nous connaissions les trois Suisses, le catalogue, et bien nous sommes ravis de recevoir les deux Suisses dans l'émission.
1: Bientôt trois Suisses.
3: Mais bientôt trois Suisses. Okay, on vend la mèche directement comme
1: bien,
3: ça.
1: Ben c'est un teaser.
0: Et vous jouez notamment en France, vous serez au printemps à La Ciotat, d'autres dates à venir.
4: Exactement.
0: En août également, vous allez jouer, chanter.
4: En août, on va avoir deux dates, mais du côté suisse. Et là, on sort d'une grosse période de tournée, et c'est vrai que cet été, on lève un petit peu le pied pour accueillir le troisième Suisse, ou la troisième Suisse, qui va rejoindre la famille.
0: Et puis on va parler de votre album Eclipse également, et de beaucoup de singles qui sont sortis, et de plein d'autres choses avec vous deux. On est ravis de vous recevoir pour la première fois dans Kitchenette. Qu'est-ce qu'on aura d'autre, les amis, dans le sommaire, vers le milieu de l'émission, en un mot? Et ce sera un autre hommage dans la vidéo Kitsch, c'est ça, avec vous, Mickaël.
1: V comme Victor et V comme Village, j'en dis pas plus.
0: Ah ben le monde est un énorme village.
1: Exactement.
0: On peut dire
1: village
0: ça comme
1: planétaire.
0: Ça. Vous allez jouer en live également, ce sera en acoustique, là pour le coup en guitare-voix. Ce sera un extrait de votre album Eclipse ou pas, Simon et Sophie?
3: Oui, c'est un extrait de notre album Eclipse. C'est une chanson qui était en fait déjà sortie avant, qu'on a voulu remettre sur l'album, qui s'appelle Confession d'une hypersensible, qu'on a enregistrée avec une chanteuse qui s'appelle Charline, chanteuse française aussi, qu'on aime beaucoup. Et on va vous jouer une version acoustique aujourd'hui.
0: Qu'est-ce qui va se passer avant le live, professeur, depuis peu, en un mot? Ils vont le découvrir, nos artistes, et ils vont sans doute pas s'en remettre.
2: Encore une fois, vous n'avez pas compris, ça s'appelle le hard kitsch. Chaque semaine, je vous le rappelle.
0: Est-ce que le troisième Suisse qui est en route protestera à l'écoute du Arkitch?
4: Je vous dirai s'il y a un coup de poing qui
0: totalement. Ça veut dire arrêtez ça tout de suite. Ben, pourquoi pas, ça sera un bon test, en effet. Mais avant tout ça, l'émission commence comme chaque semaine par une nouvelle qui va nous amener cette semaine au théâtre. C'est la première rubrique de l'émission, c'est la News Kitsch.
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0: Eh bien, nous allons nous retrouver au Festival d'Avignon à partir du 3 juillet. Énormément de spectacles. Il y en a un dont on voulait vous parler plus particulièrement. Alors, est-ce que le tout nouveau Suisse aura l'occasion de le voir dans quelques années ? Peut-être. En tout cas, c'est à partir de 5 ans que vous pouvez voir ce spectacle. Il s'appelle Le Livre. C'est à la fois un spectacle d'éveil, de jonglerie et de musique. Et on va écouter pendant quelques secondes un extrait du spectacle.

0: Et ils sont deux. Est-ce que vous avez leur nom, Michael,
1: les deux? Elodie Funès et Gian Vittorio Caligarin.
0: Également une rencontre franco-italienne, pour le coup. Elle est spécialisée, entre autres, dans les instruments, l'accordéon, la flûte et bien d'autres choses. Lui est spécialisé donc dans la jonglerie, mais les deux sont à l'aise, effectivement, dans toutes les disciplines, le jonglage, les marionnettes, etc. Et une question peut-être que vous vous posez entre vous, chère Sophie et Simon, et peut-être que vous poserez à la troisième personne lorsqu'elle sera là. Est-ce que vous vous ennuyez parfois? Est-ce que ça vous arrive?
2: C'est assez rare.
0: Non, vous trouvez toujours de quoi vous vous occuper?
2: Ouais, que ce soit de lire un bouquin, d'écrire. Non, j'ai jamais le sentiment de m'ennuyer.
3: Ça me manque presque même, je dirais. Non, mais c'est vrai, on n'a pas l'occasion assez de s'ennuyer.
1: Ça a du bon l'ennui. Hein.
3: C'est quelque chose qu'il faut presque chercher maintenant.
0: Vous avez tellement de choses à faire tout le temps. Mais
3: je pense que c'est le cas d'à peu près tout le monde. On est tout le temps sollicité à gauche, à droite. Et en fait, de chercher l'ennui, c'est devenu presque un but de pouvoir se retrouver avec soi-même. On a une chanson qui parle de ça, qui s'appelle « Mes espaces libres ». Et je trouve que c'est super important de se retrouver face à l'ennui de temps en temps.
0: C'est une question cruciale pour les enfants, évidemment, qui ont l'impression de s'ennuyer très souvent. Et c'est le cas de nos deux personnages, joués par Elodie et par Gian Vittorio. Alors, ils inventent plein de choses pour lutter contre l'ennui. Ils chantent, ils font des jeux invraisemblables. Et ils tombent soudain sur un grand livre. Et au fur et à mesure qu'ils ouvrent des pages, un nouvel univers s'ouvrira à eux. Et aux spectateurs, un spectacle qui aussi nous encourage à lire, puisque le livre est un très très bon remède contre l'ennui, et ça fait marcher l'imaginaire aussi.
1: Et ça propose à l'enfant, avec un grand E, aux enfants, de rencontrer nos amis les mots, et de tomber, je dirais, amoureux des mots. Et les mots sont très mis en avant, c'est l'éloge de la lecture, mais de la lecture intelligente avec le temps. Et puis il y a un énorme livre, effectivement, la scénographie est très insolite et originale, et leurs espiègleries sont très constructives.
0: Donc ça se joue tous les jours à 13h15 au Théâtre du Vieux Balancier. Si vous connaissez le Festival d'Avignon, vous avez bien repéré ce théâtre. Seulement, évidemment, il y a un jour de relâche comme dans tous les spectacles, donc sauf le mercredi. Mais sinon, donc du 3 au 25 juillet, vous pouvez amener vos enfants découvrir ce spectacle, le livre, donc, qui se joue au Théâtre du Vieux Balancier pendant le Festival Off d'Avignon. On salue toute l'équipe de la compagnie Mazzi, et en particulier donc Elodie Funès et Gian Vittorio Caligarin, les deux interprètes, et tout le monde. Et puis on souhaite un bon festival d'Avignon.
1: Aux petits et aux grands.
0: Et n'hésitez pas à passer à l'ombre aussi de temps en temps, après avoir vu ce spectacle, il sera sans doute 14h, voilà. Buvez un petit coup d'eau fraîche à l'ombre, et puis ce sera parfait. Je ne sais pas si vous connaissez le Festival d'Avignon ou d'autres festivals. Vous avez dû en faire un petit paquet, Sophie.
2: On a
0: eu
2: la chance de jouer 16 fois d'affilée au Festival d'Avignon.
0: Ah oui.
2: Pas l'année dernière, l'année d'avant.
3: Ouais, je vous promets que le jour off faisait du bien. C'était quand même assez extrême.
2: Et l'eau à l'ombre aussi.
0: Tu chantes quasiment tout le temps, Simon, avec Sophie, dans pas mal de chansons.
3: Il fut un temps où non, et c'est vrai que sur ce dernier album, on a vraiment essayé de chercher une autre ADN sonore avec nos deux voix mélangées. On a trouvé ça bien, on a trouvé que ça nous définissait en tant qu'entité, en tant que groupe. Donc oui, c'est vrai, je chante plus sur cet album Eclipse.
0: On peut entendre actuellement une reprise que vous avez reconnue. Là, on n'est plus en Suisse, on est en Belgique. J'imagine que vous avez tous deux entendu cette chanson quand c'était sorti. C'est un titre de Stromae, c'est bien ça?
2: Exactement. Alors on danse.

0: On sent beaucoup d'admiration dans cette reprise. Vous avez voulu en faire une version un petit peu chic.
1: Quand on fait une reprise, on aime se l'approprier, la réinventer et la raconter à notre manière. C'est dans l'univers Eclipse, on la joue sur scène dans le spectacle Eclipse qui parle des zones d'ombre et les zones de lumière, et on trouvait que la thématique était très appropriée.
2: Moi, j'entends des tas de choses dans la chanson originale déjà, et ça a éclairé encore une autre partie de la chanson quand je l'ai découverte par vous.
1: Merci, c'est un beau compliment.
2: Et pour le coup, je me dis, techniquement, je viens d'avoir l'idée, mais si j'avais pu vous la livrer avant,
0: on aurait en même temps.
2: Et hop, et tu lui réponds, et il te répond.
1: Si tout d'un coup, il avait envie de faire un duo sur sa chanson, moi, je dirais oui.
2: Mais tu vois, en responsorial en plus. Bam.
0: Vous l'avez donc jamais rencontré, mais pourquoi pas un jour.
2: Pas encore.
1: On ne l'a pas rencontré, mais on a travaillé sur notre premier album avec son ingénieur son, Lionel Capouillet.
0: Et il lui a fait passer votre version, forcément.
2: J'espère.
1: J'espère aussi.
3: En tout cas, lui, il nous a dit qu'il l'avait beaucoup apprécié. J'espère qu'il l'a transféré derrière.
2: Et l'autre chose, c'est que vous passez au-dessus de la France. C'est un pont de francophonie entre les Suisses et les Belges et les Suisses.
0: Quelques dates donc à citer, notamment plusieurs dates en Suisse. Le 12 septembre, est-ce que je prononce bien, Sophie Dequet et Simon, vous serez à Corsières-sur-Vevey.
1: Corsières-sur-Vevey.
3: C'est juste Corsières-sur-Vevey en Suisse. C'est ma région, absolument. C'est pour ça que je me permets de vous corriger. Et en plus de ça, on a une nouvelle qui est arrivée, qui est assez chouette. C'est la semaine d'avant. Sophie va partager la scène avec Hélène Segarra, le temps d'un duo.
0: Ah, sympa.
3: Ouais, c'est très chouette. Ça se passe au Champ du Gros, dans un festival en Suisse, dans le Jura, donc très proche de la France. Et ça va être un moment magique. Ça va envoyer, ouais. Et c'est un peu toute notre enfance, nous. Donc forcément, on se retrouve là.
0: C'est vers le 5 septembre, par là, environ.
1: Je crois que c'est le 4 septembre. C'est une exclusivité. C'est la première fois qu'on le dit. Mais c'est vrai que j'ai eu la chance de partager la scène avec elle le 1er mai. Et en descendant de scène, elle m'a dit tu reviens en septembre.
0: Et puis vous serez notamment, on a noté en avril 2027, vous serez à La Ciotat également.
1: Exactement, au théâtre de La Ciotat, à côté de Marseille. C'est un très bel endroit où on a eu la chance de découvrir en début juin.
0: Toutes les infos sur sophiedequet.com. Évidemment, le professeur depuis peu et Mickaël et moi-même avons énormément de questions à vous poser. Avant Mickaël, on va vous donner la parole. Je crois qu'on va continuer dans les hommages. C'est dans la deuxième rubrique de l'émission. C'est la vidéo catch tout de suite.
4: Vous connaissez les images, voici toute l'histoire. Vidéo kitsch.
2: Victor Willis.
0: Willis, mais pas Bruce, mais Victor Willis, c'est ça.
2: Victor Willis. Donc c'est un policier dans un groupe qui a été historiquement, il y a 50 ans presque, le premier boys band, c'est-à-dire constitué de 6 hommes qui ne se connaissaient pas du tout, mais c'est une histoire de producteurs. Les producteurs, c'est Henri Bellolo et Jacques Morali.
0: Ils sont français.
2: Scorpio Music. Ils étaient français. Leur label Scorpio Music. Et donc, il s'agit de Village People.
0: Et qu'est-ce que vous avez choisi ?
2: Alors, j'ai choisi là où on peut descendre pour pas cher dans n'importe quelle ville des États-Unis, YMCA.
0: Allez, on va tous faire la chorégraphie, tous. Et peut-être même le troisième Suisse la fera, c'est tout, jamais.
2: Ça, c'est sûr.

0: kitchenette.
1: C'est un peu comme le kirsch, sauf que ça pique les oreilles au lieu de la gorge.
2: Malgré le fait que ce soit notre dernière, on tient à le préciser, la dernière de la saison 17, non, nous sommes tout à fait sobres. Aucun alcool ne circule actuellement, même si ça peut y ressembler.
3: Sinon, ça serait kirsch et net.
2: Ça serait kirsch et net comme le jingle. Et en plus de ça, je crois que c'était interdit dans les YMCA. Qu'est-ce que ça voulait dire, Michael, les YMCA? C'était quoi?
3: Alors,
2: les
3: Young foyers Men Christian Association, pour moi. C'est géré par la paroisse. Et normalement, pas de boisson alcoolisée. Parce que si vous écoutez les paroles sont très marrantes. Parce que ça dit vraiment, viens dormir là-bas, il y aura à manger, il y aura à boire. Et il y a plein de jeunes mecs. Donc c'est en 78, enfin il y a 50 ans, c'était vraiment gonflé. Et c'est passé crème, la plaidoirie homosexuelle est passée tranquille. Et ça dit ça dit viens faire la teuf et viens faire l'amour.
2: Il y avait plusieurs lectures, disons.
3: Ah bah on l'a
2: les
3: direct,
2: initiés
3: hein,
2: savaient enfin que c'était à peu près ça, et puis la masse, entre guillemets.
3: Grâce au disco, voilà. RTL, Europe 1 et les autres ont diffusé une chanson plaidoyer. Très avant-gardiste, on dirait un peu un coup de Act Up pour le coup. Ouais. Et moi, je trouve ça marrant que ça cartonne. Après, quand on les voit, parce que si vous avez le clip en tête, vous pourrez le retrouver sur le site de l'émission. Ils sont tous habillés. L'un en cuir avec la barbe qu'on connaît super bien, le policier, le pompier, le militaire, super beau mec, bien gaulé. Et tout le clip, c'est sur eux avec la chorégraphie. Et puis, on voit une façade d'immeuble YMCA, parce que c'était très mis en avant sur les façades d'immeubles. On voyait ça très loin dans les grandes rues de New York et d'autres villes.
4: Et les gens du monde entier connaissent la Corée et la danse partout, sans savoir la signification d'ailleurs de cette chanson.
2: C'est vrai.
3: C'est ça.
2: Du coup, avec les lettres, hein, on refait les lettres. D'ailleurs, pendant la chanson, on n'a pas pu s'en empêcher avec nos invités, n'est-ce pas?
4: On mettra une petite story.
2: Pourquoi pas, effectivement, on verra. Je vais contacter mon avocat tout de suite.
3: Il est mort le 30. En fait, sa date de naissance, c'est le 1er juillet 51. Donc on peut lui dire Happy Birthday.
2: Oui.
3: Et on fait un pont entre la vie et la vie après la vie. Et il a cofondé un label qui s'appelle Casablanca, en mémoire du film avec Humphrey Bogart et Play It Again Sam, Play It Again Sam. Et qui a signé sur Casablanca Records? Patrick Juvet, Kiss, Donna Summer. Donc c'est vraiment toute cette période
2: disco
3: ouais. Magique.
5: Et Patrick Juvet qui est suisse d'ailleurs.
2: 50 ans plus tard, ça a été donc récupéré par Donald Trump pour sa campagne présidentielle. Vrai. Donc alors, voilà, le destin est parfois...
3: Alors que le dieu des compositeurs et des chanteurs et son âme, Victor Willis a dit qu'il avait beaucoup réfléchi, il n'était pas chaud. Et quand il a vu la somme, il a dit, moi je...
2: Allez monsieur Musk, voilà, allez-y,
3: pour celles et ceux
2: pour
3: derrière,
2: mes enfants.
3: Voilà, j'y vais, je signe et... Prends l'oseille et tire-toi. Voilà.
2: C'est à peu près ce qu'il a fait, un PA son âme, bien sûr.
3: Ouais.
2: Sans transition, est-ce qu'on vous a déjà demandé, Sophie Dequay, avec Simon, alias Octopus Man, de composer pour de la musique à l'image, pour des films, pour du théâtre, pour d'autres gens, je ne sais pas.
5: J'ai eu la chance de faire de la musique à l'image avant l'arrivée de l'IA, qui était un âge d'or. J'ai travaillé pour la marque de montres Omega. Vous allez dire, les Suisses, vraiment.
2: Et non pas Swatch ou qu'est-ce qu'il y a d'autre?
3: Audemars Piguet.
2: Ou Rolex.
4: Oui, il y en a beaucoup. Ouais,
3: hein. Là, en Suisse, on peut y aller.
2: Ouais. Swatch et Rolex.
3: Et les yeux fermés.
5: Ça, c'est sûr. Ouais. Mais c'était super intéressant. J'ai adoré faire ça. On n'a pas fait tellement d'autres musiques
4: à l'image. On a composé une chanson pour la chanteuse Nalia.
5: C'est vrai.
4: Qui nous a contacté avec un très beau texte. Et puis c'est quelque chose qu'on a vraiment envie de développer parce qu'on adore ça. Et...
3: Pour le film, moi, quand il y a des chansons, des titres que j'écoute, je pense à des films. Tu fermes les yeux et
4: oui,
3: tu vois des
4: images.
3: Donc,
4: on parlait de ce duo avec Léonard Lasserie qui nous a dit souvent qu'on avait plusieurs chansons qui pourraient être intégrées à des films ou des pièces de théâtre.
2: Alors Léonard Lasserie, vous avez cité son nom. Tu as joué avec lui, Simon.
5: Exactement, ouais. Moi, je l'ai accompagné plusieurs fois. En fait, on l'a rencontré tous les deux, Sophie et moi. On est allé le voir en concert pour la première fois à Paris. On a beaucoup, beaucoup aimé son univers. On a beaucoup aimé le personnage. Et ensuite de ça, c'est lui qui est venu nous voir. On a échangé un peu et je crois qu'il a été très intéressé par mon côté un peu Octopus Man. Justement, il s'est dit, allez, ça peut être intéressant sur scène. Il était
2: pouvoir
5: justement
2: changer d'instrument selon les chansons. Ouais.
5: Ouais, et surtout de pouvoir avoir un musicien qui joue un peu de tout sur scène. Alors, ouais. On a fait deux dates de concert avec un violoncelliste également. Et sinon, sa danseuse qui était là aussi. Et moi, je m'occupe un peu du reste. Et j'adore faire ça. Et c'était vraiment super de transposer ça à son univers, de pouvoir le mettre en avant comme ça. C'était vraiment beau.
4: Et puis après, on est parti en tournée, en coplateau.
5: C'est vrai.
4: Et ça, c'était une super expérience. On a fait nos premiers concerts à Bordeaux, à Lyon. On l'a emmené en Suisse.
2: À Paris aussi,
4: concert.
2: Je crois.
4: Oui, bien aussi. Sûr, aux Étoiles, à Paris.
3: Ah, aux Étoiles.
5: La chanson que vous entendez là, c'est lui qui l'a écrite et composée pour Sophie et lui, en fait. On l'a jouée en piano-voix pendant toute la tournée. Et là, on s'est dit, allez, avant l'été, on va en faire une version un peu plus
4: groovy,
5: plus summer hit. Et c'est ce qu'on a fait.
2: Eh ben, ça va cartonner cet été, Léonard Lasserie en duo avec Sophie Dequet, écoutez pendant quelques secondes.

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1: Mens-moi ma vie.
2: Mens-moi ma vie.
1: C'est beau. Il a apporté les paroles. Vous avez aussi beaucoup contribué, Octopus Man alias Simon.
3: Il est venu chez nous à Paris avec deux chansons, en fait, celle-ci et une autre. Et on a sélectionné celle-ci direct. Il est venu avec son piano portable. Voilà,
1: c'est
3: quelque chose que j'aurais dû faire. J'aurais dû acheter ce piano.
4: Tu vas pouvoir l'acheter. Hein.
3: Oui, je vais le faire. C'est prévu.
4: Pour voyager, léger, tout.
1: Chers amis, ils sont deux, vous l'avez compris, Octopus Man et Simon, c'est la même personne. Sophie Zocchi également, et deux aussi, mais on ne va pas réexpliquer pourquoi. Ce sont nos artistes invités de la semaine.
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1: Et justement, c'est avec Léonard Lasry que le professeur, vous les avez découverts et vus sur scène. C'était donc aux Étoiles, la très très belle salle parisienne. C'était il y a plus de 6 mois maintenant. Belles impressions?
6: Oui, belles impressions. Après, vous êtes là.
3: Manon, on prend tout. Hein.
6: Non, nous on choisit, on sélectionne. Comment vous avez combiné votre univers à celui assez particulier de Léonard Lasry? S'il y a une référence, je ne sais pas.
3: Alors, dans le concert, on n'a pas vraiment eu besoin de faire un mélange de nos univers, c'est-à-dire qu'on s'est vraiment dit qu'on allait jouer d'abord le concert de Léonard Lasry et ensuite le nôtre.
2: Simon était le pont.
3: J'étais le pont, voilà. Let's start building bridges. Mais sinon, de manière générale, j'ai plutôt essayé d'être le plus fidèle possible à son univers à lui. Moi, mon but, c'était vraiment de servir la musique et de servir l'artiste. Et ensuite de ça, on a joué notre concert avec Sophie.
2: Mais je pense que ce qui nous réunit aussi, c'est l'importance des mots dans nos chansons.
1: Il y a un autre titre dont j'aimerais que vous nous parliez un petit peu. Je crois que ça s'appelle Ton Nom.
3: Ça s'appelle Notre Nom.
1: Notre Nom, excusez-moi. Et là, pour le coup, on vous entend à l'unisson.
2: Exactement,
1: très très fort, comme un hymne, j'ai envie de dire.
2: C'est Sophie Dequé, le nom de scène sur l'affiche, mais derrière ce nom, il y a beaucoup de gens d'ailleurs. Mais
1: vous voulez dire que je prononce mal depuis le début de l'émission. Sophie Dequé,
3: il n'est jamais trop tard. D'ailleurs, c'est vrai qu'en Belgique, on dit Stromae à la place de Stromae. Je ne sais pas si vous le savez. Et en général, on le dit faux. Mais ce n'est pas grave, on se comprend, c'est ce qui compte.
1: C'est ça, Sophie Dequé.
2: En tout cas, Simon a décidé de prendre mon nom pour la scène. Et dans la vie aussi, et c'est ce dont parle la chanson, c'est que quand on s'est marié, Simon a pris mon nom, ce qui est assez rare, encore très avant-gardiste et féministe. Ouais. Et on en parle et on l'explique dans la chanson.
1: Sophie Dequé, je prononce bien.
2: Parfaitement.
1: C'est votre vrai nom, c'est le nom de votre maman.
2: C'est le nom de ma maman. C'est le nom de jeune fille de ma maman. Et son rêve était d'être comédienne. Et quand on est rentrée en Suisse après 10 ans à l'étranger, à 48 ans, je crois, elle a fait son conservatoire. Et elle est devenue comédienne. Et je trouvais ça très inspirant comme message. Quand on a un rêve, quand il y a quelque chose qui nous tient vraiment à cœur, on peut le réaliser, peu importe l'âge. Et elle m'a toujours poussée à réaliser le mien, donc, à faire de la salle mon métier.
1: Vous-même, vous avez donc, pour lui rendre hommage aussi, pris plutôt son nom à elle que votre nom patronymique, entre guillemets, en tant que nom de scène.
2: Oui.
1: Et lui, il n'a pas pris le nom de votre mère, du coup, il a pris votre nom à vous.
2: Alors ça, c'est hyper compliqué, effectivement, parce que il est plusieurs personnes avec Octopus Man, mais il a... Sophie Dequé, c'est notre nom sur la scène.
1: C'est ça.
2: Et il s'appelle Simon Laurétan. Laurétan, c'est mon nom de
1: votre vrai
2: civil.
1: Nom patronymique.
4: C'est le patronyme.
2: Voilà.
3: Sauf que
4: des bonnes questions.
3: Pour l'artistique, j'ai gardé mon ancien nom, Simon Jacquard. On a voulu faire des choses les plus compliquées.
2: Et du coup, on a dit Octopus Man pour que tout le monde s'y retrouve.
1: C'est un méli-mélo.
3: J'ai l'impression que la Suisse est un peu plus avant-gardiste par rapport à ça. Quand on dit ça en France, tout le monde nous dit « Ah bon, mais c'est légal ?» Alors voilà, donc oui, ça l'est, si jamais. Pour nous, c'était quelque chose de très important. Et en fait, autant au niveau civil qu'au niveau de la scène, c'est vrai qu'on est réunis sous un nom. Est-ce que ça me fait disparaître, moi, en tant que personne, pour autant?
1: Au contraire.
3: Je ne crois pas. Et c'est ce sujet qu'on a voulu explorer.
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0: cher Michael, vous ne les avez pas vus sur scène, mais je crois qu'ils vous inspirent pas mal.
1: Ouais, j'ai vu des vidéos. Là, j'étais en train de faire un petit jeu, comme j'aime bien faire. Unis, U-N-I-S. Ils sont unis, soyons unis. Et le son nous unit, les mélodies nous unissent, les notes, les mots, tout à l'heure on en a parlé, nous unissent. Et quand on est unis, on fait un grand pont en se donnant la main. Et puis après, effectivement, le petit plus, quand j'ai appris qu'il y avait l'arrivée d'un nouvel humain dans votre duo, j'ai trouvé que c'était très beau. J'ai eu la chance de passer pas mal de temps, c'est le petit truc du boomer. Avec Daniel, et si je vous dis Daniel et Muriel, le professeur va réagir. Toi, tu réagis.
0: Niagara. Le groupe Polydor,
1: Niagara.
0: Ouais, le duo.
1: Et dans le privé aussi, dînant tard le soir, chez Ali, près de la rue des Lombards. C'est un groupe qui me donnait la patate. Et depuis très longtemps, j'attends un groupe à la ville, comme à la scène. Je suis toujours très épaté, parce qu'on le sait toutes et tous, et plus on a dépassé les 60 ans, plus on le sait. C'est compliqué, le duo, c'est compliqué, le couple. Et ça se tisse à tous les moments. Et en plus, quand c'est dans la vie socio-professionnelle aussi, mais quand on y arrive, c'est d'une richesse, d'une force cosmique, pour le coup. Et alors, quand arrive la petite dame, le petit dame, voilà, ça c'est une expérience très personnelle. Il se trouve que mes quatre fils sont mes quatre points cardinaux, et je vous souhaite d'avoir un point cardinal et une longue route, l'achodrome, on dit.
2: Merci infiniment.
1: Chez Tony Gatliff et ses frères.
3: Merci. Partage.
1: Belle route.
0: On parle vraiment toutes les langues. Et alors, le mandarin, ça vous est venu comment, Sophie ?
2: J'ai grandi à Singapour, donc j'ai été plongée dans la culture chinoise enfant. Là-bas, je ne l'ai pas appris, mais plus tard, j'ai eu ce besoin de connecter avec ce peuple qui m'a beaucoup inspirée de par sa culture et sa spiritualité. Et j'ai commencé à apprendre le mandarin à Genève, à l'université, à la base, pendant une année. Et ensuite, plus tard, je suis partie vivre à Shanghai une année.
0: C'était une volonté de votre part, ou c'était le hasard qui a fait que vous étiez arrivé là-bas à Shanghai? Non,
2: c'était une volonté de ma part. C'est moi qui ai décidé d'aller vivre là-bas. Oui. Et c'était une expérience incroyable.
0: Et vous faites partager maintenant votre musique là-bas aussi en Chine. Alors, vous avez fait 3 tournées là-bas, paraît-il.
2: Je crois qu'on en est plutôt à 4 ou 5.
3: Ouais, 4 ou 5 maintenant.
2: On a la chance de pouvoir connecter avec le public en parlant leur langue sur scène, en chantant des chansons en chinois, mais en français, en anglais aussi.
1: Ils doivent être heureux aux anges.
2: Ils sont très heureux.
1: Parce que en plus, on dialogue avec eux dans leur langue.
2: Oui.
1: Pour eux, c'est un cadeau.
2: C'est un public hyper chaleureux, très démonstratif. Et on se développe là-bas. On a une manager qui s'occupe de notre développement en Asie, particulièrement en Chine. Là, on a un duo qui va sortir avec un artiste chinois.
0: Wow.
2: Sur notre chanson Shanghai, qui est sur Eclipse.
3: Tu balances les exclus.
2: Ouais, c'est une exclu aussi.
1: Et oui, pour la dernière,
2: on
1: c'est
2: beau. On va tester,
1: beau.
2: On va voir qui réagit sur les réseaux sociaux.
0: Et vous avez fait des très grosses scènes là-bas, du coup, avec énormément de public ou...
2: On a fait des belles scènes. Bah, une fois, on a fait une scène, quand j'ai vu la scène, j'ai dit « Ah, en fait, c'est un festival, on participe à un festival. » On nous a dit « Non, non, c'est pour vous. » J'ai rien compris. Et il y avait des milliers d'étudiants, c'était dans une université. On a fait des jolis festivals et des petits clubs aussi, plein de choses différentes. Mais en tout cas, le public chinois aime la pop francophone.
0: C'est vrai, il y a plusieurs artistes, on ne va pas remonter jusqu'à Mireille Mathieu, mais plusieurs artistes cartonnent en Chine, en effet.
2: Oui, exactement.
0: L'album Eclipse est disponible en physique, en digital?
2: Il est disponible partout. Si vous le commandez sur notre site, on vous l'envoie avec une dédicace. Si vous voulez me voir chanter, m'écouter chanter en chinois, il y a aussi plein de vidéos sur les réseaux sociaux.
1: Avec une chorale.
2: Instagram, TikTok, on a fait un duo avec la chorale du printemps.
3: La chorale chinoise de Paris.
2: Ça, c'était extraordinaire. Une quarantaine de choristes qui chantaient en chinois avec nous.
0: Et il est temps maintenant de retrouver un titre en entier tiré de l'album Eclipse. Là aussi, c'est très symbolique, je crois.
3: Un autre quelqu'un. Une chanson qui raconte un peu l'effet papillon. Si on avait fait d'autres choix, qui est-ce qu'on aurait pu être? Et pourquoi est-ce que la vie nous a amené à être qui nous sommes maintenant? C'est des questions qu'on se pose et qui nous font avancer. Et c'est aussi pour être reconnaissant, grateful du moment et de qui on est dans la réalité d'aujourd'hui.
0: Écriture à deux mains?
3: Absolument pas. Celle-ci, elle a été écrite aussi par François Vellegrine, qu'on salue au passage, qui est un très grand parolier, pas du tout, qui est parisien.
2: Mais c'est nous qui l'avons composé.
3: Oui.
2: Et Simon qui l'a co-réalisé avec le réalisateur William Rousseau.
0: Eh bien, on écoute tout de suite un autre quelqu'un, Sophie Decoué, et donc Simon Octopusman dans Kitchenette.
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1: Alors, si vous n'êtes pas dans votre assiette, vous pouvez essayer de devenir un autre quelqu'un, mais autant que le processus se fasse en douceur, et puis en conscience, ou en inconscience d'ailleurs, c'est bien aussi. Donc, qu'est-ce que vous en pensez, Simon et Sophie?
2: Je pense que l'inconscience, ça peut amener beaucoup de belles choses qu'on ne réalise pas. D'ailleurs, c'est un peu de cette manière que cette chanson a été écrite, parce que François Velgrin, le parolier, nous a fait une sorte de psychanalyse. Il est venu chez nous pour nous poser énormément de questions. Et il en a tiré tous les thèmes des 6 chansons qu'il a écrites sur cet album. Et dont un autre quelqu'un, en fait, c'est quelque chose sur lequel on n'avait pas forcément prévu de parler. Et ça s'est fait comme ça. On a lu ce texte pour la première fois, on a été vraiment hyper touchés, on s'est dit, ça c'est nous. Et il nous a cerné.
1: Sophie Dequay et Simon, alias Octopus Man, vous allez nous faire part de votre hypersensibilité. Ce sera dans le live pour terminer joyeusement et artistiquement cette émission et cette saison 17. Ça s'appelle Confession d'une hypersensible, c'est bien ça.
0: Exactement.
1: Mais avant, une rubrique qui va faire très très mal à votre sensibilité, en particulier votre sensibilité d'artiste et vos oreilles, mais on espère qu'elles désaccorderont pas les cordes de la guitare de Simon. C'est tout de suite, c'est le Hard Kitsch.
0: Le Hard Kitsch. Les musiques qu'on ne vous diffuse pas en entier. Et pour cause.
1: Heureusement, on ne va pas les diffuser en entier. On commence avec vous, Mickaël.
3: Ah bah oui, alors moi, vous allez voir, c'est un duo aussi, assez inattendu, qui a eu beaucoup beaucoup de lumière sur lui pendant des années. Est-ce que vous reconnaissez
1: l'accordéon comme dans le spectacle de...
4: 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À cet instant très précis.
1: Ah, lumière, il faut le... C'est le cas de le dire, mais il faut bien...
3: Il y avait un indice, hein, il y avait un indice.
1: Mais il faut bien trafiquer la lampoule pour que la lumière apparaisse, mais bon, ça, c'est autre chose.
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1: Une chanson de Claude François, donc, évidemment.
3: Exactement.
1: Alors c'est qui?
3: Vous avez un indice au début, on entend un rideau de fer qui se lève.
1: Je rappelle que nos invités ont grandi en Suisse et qu'ils sont jeunes.
3: Ça passait en Suisse, me semble-t-il. Ah,
0: j'étais à Singapour.
1: Ah oui, en plus.
0: Ah non, oui, mais bien sûr.
3: Alors attends, peut-être que vous n'étiez pas né en fait.
2: Je l'ai pas, moi.
1: Donc ça, c'est Claude François, chanson populaire. Mais qui reprend?
3: Ça revient, interprété par deux des comédiens de la troupe qu'on appelle les Deschiens. En France, les Deschiens, c'est une troupe où ils jouaient à deux ou à trois. Le rideau se lève. Yolande Moreau, François Morel, ils sont devenus...
1: C'est sur Canal Plus, à nulle part ailleurs. Voilà, ils faisaient un peu les Français du plus profond de la campagne, c'est ça, mais avec tendresse. On va retrouver alors un artiste que peut-être vous connaissez, car il me semble que le guitariste de Patrick Bruel a joué avec vous.
0: On a enregistré notre album avec Benjamin Constant.
1: Ah bah oui.
0: Enfin, l'album d'avant, Patrick.
1: Et oui, ouais. On a reçu son papa,
0: il
1: Benjamin.
0: Est pianiste. Ah oui.
1: Et il nous avait fait découvrir d'ailleurs les chansons de Benjamin tout petit, mais dont il a dû vous parler d'ailleurs. Oui, en effet, oui. Bernard Constant, c'était ça, professeur, souvenez-vous. Patrick Bruel, vous l'avez forcément rencontré aussi.
0: Oui, non. On l'a rencontré plusieurs fois.
1: Ouais, bon, alors bouchez-vous les oreilles, ça va peut-être pas vous plaire. Bon, en tout cas,
3: si,
1: voilà.
3: On y va.
1: Si Patrick écoute, coupez la radio. On avait diffusé Frédéric Becbédé, je crois, je ne suis pas Patrick Bruel, c'était il y a une trentaine d'années. Chère Sophie, cher Simon, n'écoutez pas cette œuvre.
0: On est prêt à tout.
3: Dire à ses invités, n'écoutez pas, faut être gonflé.
2: Surtout qu'on a un casque sur les oreilles, c'est un peu compliqué de se boucher les oreilles.
1: Les affreux jojos qu'il va falloir blâmer s'appellent les décaféinés et ils ont osé sortir ça.
5: Revisiter.
1: C'est les chansons de Patrick Bruel.
3: C'est bon.
1: Revisiter.
5: C'est
1: l'actualité de Patrick Bruel, on va dire. Bon, je suis pas très fier.
0: Baby love, bouge-toi les oreilles.
1: Oui, on va demander aux petits aussi.
3: Ah, ça envoie. Ah oui,
1: de whisky, bien sûr. Un doigt d'alcool, on précise. Non, pardon, pas d'alcool.
3: Ça, c'est les décaféinés. Moi, pour moi, c'est une découverte des anciens étudiants en médecine.
1: Ah, bah, ils décaféinent la chanson.
3: Ah.
1: Bon, celle-ci, je l'assume pas.
5: Mais je te la mets quand même.
1: Et puis, je vous invite à voir les images, elles sont assez rigolotes.
3: Je pense qu'il faut
1: rigolo.
3: Être né dans les années 60.
1: Oui, ils ont fait des petites images assez rigolotes.
5: On se dit, on se fait la petite de 16 ans.
1: Allez,
5: jour, même heure,
2: bonne fois. Elles sont quel âge, ces chansons?
1: Je sais pas pourquoi ça fait rire, professeur, ça aussi.
3: Bah, moi aussi, j'avoue.
5: Ça va, c'est Hamilton.
1: Référence à une célèbre animatrice. Ah, bon. Bien, alors sur ce.
3: Mais arrête, là, on dirait
6: une amie. Pour une hyper sensible, c'est quand même compliqué.
2: Ça va être difficile d'enchaîner avec ça.
1: Bon, j'imagine que vous l'avez pas revu récemment.
3: Mais c'est le hard pitch. C'est le hard pitch.
1: Bon, vous en êtes remis, professeur, ou pas?
7: De la petite de 16 ans, j'en ai eu 17, moi. Donc,
1: bah bon, ça va, ça vous est-il.
7: Alors, vous vous souvenez de Daniel Capri et Olivier?
1: C'est pas fini pour Daniel Capri?
7: Non, parce que cette semaine, il y a la phase B. Si elle est partie.
3: Capri cher, là.
1: Pas mal, bravo.
3: Oh.
1: Mickaël, là, bravo.
7: Ça s'appelle le temps de joie.
1: Et on est toujours dans les années 80, non?
7: Je sais même pas.
8: De joie.
1: Ouais.
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1: Ce qui est beau, c'est l'enthousiasme quand même de ce monsieur.
3: Mais le professeur nous déniche des hard kitsch, c'est toujours. Parmi
1: ces gens. Et si on l'envoyait en Chine, Daniel Capri, non? Qu'est-ce que vous en pensez?
2: Je sais pas si c'est. On est vraiment sur le goût des Chinois par rapport à la chanson française.
1: Il serait peut-être dans des salles beaucoup plus petites et pas éclairées.
3: Non, mais c'est la musique là qui te faisait penser à ça. Dans les restaurants, j'ai l'impression qu'on entend toujours les mêmes trucs, moi, dans les restaurants chinois en France.
2: Je pense que c'est une sorte de playlist générique.
3: C'est ça, pour
2: qui
3: ici.
2: Je pense que la personne qui a créé cette chanson doit être milliardaire actuellement.
1: C'est ça. Mais qui ne ressemble pas forcément au karaoké qu'on peut trouver là-bas.
2: Absolument pas.
1: Beaucoup plus varié.
2: C'est l'image qu'on s'en fait nous. C'est beaucoup plus important.
1: Professeur, est-ce que c'est vraiment fini pour Monsieur Capri?
7: C'est vous qui décidez.
1: Hein. Dire qu'à une lettre près, il aurait pu finir sur le Titanic, c'est dommage quand même.
7: Mais j'y ai pensé hier soir en mettant ce titre, les grands esprits sont au courant.
1: Voilà,
3: il est Capri, oh.
1: Pour terminer en beauté cette saison 17 et cette émission avec nos invités, c'est le live de la semaine.
6: Kitchenette, le live.
1: Simon, donc Jacquard, si j'ai bien compris, alias Octopus Man.
2: Oh, s'il aurait tant. Aussi, je pense Simon Decouet, tout me va.
1: Simon Decouet, ah, oui, également. Oui, Simon l'aurait tant. Octopus Man, car vous jouez de plein d'instruments à la fois. On peut citer quelques instruments pêle-mêle.
2: Oui, on peut prendre le piano, la batterie, la basse, la guitare, parce que j'aime bien faire dans l'instrument rétro aussi. Le doudouk, parce que j'aime bien faire dans l'instrument ethnique aussi. Qu'est-ce que j'ai d'autre? On fait
6: saxophone,
2: des solos de tambour, le saxophone.
6: L'harmonica.
3: Le premier, ton apprentissage musical,
2: ah oui,
3: t'as commencé avec le piano.
2: Oui, j'ai commencé par le piano. Ouais. Et j'ai fait le conservatoire de jazz en Suisse, à Lausanne, au piano. Ça m'a vraiment été super utile, parce que le piano, c'est vraiment l'harmonie dans son ensemble qui est devant nos yeux. Et d'ailleurs, j'ai eu beaucoup de chance parce que tous les non-pianistes devaient prendre piano en deuxième instrument et moi j'avais le choix de prendre celui que je voulais. Donc ça prouve bien à quel point le piano est très très utile pour comprendre la musique et pour évoluer ensuite.
1: Ce titre s'appelle donc Confession d'une hypersensible. Tu as mis aussi un petit peu de parole dessus, Sophie, ou bien...
6: Alors là, c'est... Oui, j'ai écrit tout le texte d'une traite, et après je me suis dit on peut pas en faire une chanson, c'est tellement personnel. Simon m'a dit oui, et il a eu raison, parce que c'est un texte qui résonne dans énormément de cœurs, qui a bientôt dépassé le million d'écoutes sur les plateformes digitales, et on reçoit des témoignages tous les jours des gens qui nous disent merci d'avoir mis des mots sur ce que je ressens, et ça c'est un beau cadeau.
1: Donc tu vas nous faire part de ton hypersensibilité artistique et tu vas te connecter avec plein de gens d'un coup, c'est ça.
6: J'espère.
1: Qui est beau. Sophie Decouet et Simon dans Kitchenette, confession d'une hypersensible.

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1: C'était beau, toutes ces couleurs, Sophie, Simon, bravo.
0: Merci, merci.
2: Merci infiniment.
0: Merci.
3: Et alors, avant septembre, entre aujourd'hui et septembre, qu'est-ce qui va se passer? Un moment qui a un lien avec votre titre, c'est l'éclipse solaire du 12 août, qui est la 16e éclipse totale du 21e siècle.
1: En Suisse aussi?
3: Voilà.
0: Incroyable,
3: alors,
0: oui.
3: Alors, je sais qu'il vaut mieux...

0: qu'on espère réentendre très très bientôt.
1: Oui, on a Agnès.
0: Merci Mickaël aussi d'avoir fait ces belles émissions avec nous.
1: Merci à vous.
0: Pour ce beau retour radio.
1: Et un grand merci à toutes les auditrices et à tous les auditeurs.
2: Exactement, on reçoit déjà beaucoup de messages, donc merci à ceux qui sont connectés en direct et à ceux qui écouteront un podcast.
0: Merci aussi professeur depuis peu. Voilà, 17 saisons avec vous.
3: Est-ce que je me remercie moi-même ou je vous remercie d'être là?
0: Bah, comme vous voulez, vous pouvez faire les deux, ça nous va.
3: Et surtout, merci l'équipe et les invités, plutôt.
0: Oui, oui, oui, merci beaucoup. Et puis donc, la saison 18, elle sera majeure, l'émission, donc du coup, la saison prochaine. C'est ça qui est beau.
1: Et je vais aller... Je ne reviens pas alors.
0: C'est ça.
1: Je vais être un Eclipse Man et je vais juste dire merci la vie.
0: Merci la vie. Voilà. Plein de bonnes choses pour vous, Simon et Sophie.
2: Merci à vous, vous aussi.
0: Au plaisir de vous retrouver très très bientôt sur scène.
1: Et bel été.
2: Vous recevrez des invitations.
0: Merci à vous, chers auditeurs, de nous avoir suivis. C'était un très très bon moment.
2: Il faut rajouter le A.
4: Et si jamais vous voulez saluer toute la communauté, c'est Tatia Hao Chong Wen Pong Pangyo.
1: Ah, ils sont bons.
0: C'est
4: à peu près ça.
0: Bah, ça y est, il tape à la porte, ça y est, je crois qu'il nous a entendu.
1: C'est excellent.
0: Merci à vous en tout cas de nous avoir suivis tout au long de ces 17 saisons. On se donne rendez-vous puisque ça ne s'arrête jamais pour les premières rediffusions la semaine prochaine. Et comme on vous le dit à chaque fois, on vous aime.
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Le dernier titre de l'émission, on finit en chanson vinyle. Mais nous n'en sommes pas là, il y aura plein de découvertes, des chansons que l'on va chanter ensemble. Tiens, je t'imagine au volant de ta voiture, ou alors en train de cuisiner tranquillement. Tiens d'ailleurs, n'hésite pas à passer sur la page Facebook de Chansomania, là tout de suite, et de me dire ce que tu es en train de faire en même temps que tu écoutes l'émission. Oui, je suis curieux. Eh bien moi, je te prépare le menu là, donc la chanson vinyle à la fin, on l'a dit, des découvertes bien sûr, évidemment, des chansons que l'on chante ensemble, ça aussi je te l'ai dit. Et aujourd'hui, en interview, nous sommes avec Jeanne Plante, à l'occasion de la sortie de Chafouin, son nouvel album.

0: Jeanne Plante est avec nous dans une vingtaine de minutes. Chansomania, épisode 224. 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

Éléphant, c'est le titre du tout nouvel album de Barrier. Je t'en ai extrait pour commencer la découverte de cet album, le titre Tunnel. Barrier, eh bien, on l'avait écouté dans Chansomania, c'était à l'occasion de la sortie de Inexorablement, son album précédent. Album où son prénom, François, apparaissait encore en tout petit. Alors ce n'est plus le cas, Barrier nous propose un troisième album arrangé par Hugo Barbet, qui est le guitariste de Volo. Après un précédent album assez sombre et introspectif, le besoin de lumière et d'ouverture s'est imposé. C'est de la chanson folk qui me touche, qui est très très très très bien écrite, et je vais reprendre ce qui est noté sur le dossier de presse, puisque je ne saurais dire mieux, c'est du grave dans le groove. FrançoisBarrier.com pour plus d'infos, et puis je te propose de découvrir un nouvel extrait de l'album Éléphant de Barrier, c'est le titre Bilbao.

peut danser pour une vie plus légère et surtout pour la liberté. Danse, c'est Andréelle, extrait de l'album L'étrangère sorti le 7 janvier. Cet album, qui s'ouvre sur un duo avec Cybèle Kelili, parle de femmes. Plusieurs duos dans cet album et beaucoup de musiciens et d'intervenants. Peu de samples puisque Andréelle préfère les rencontres plus que les écrans. Oui, on peut le comprendre. Andréelle.com pour aller plus loin et puis bien sûr ce tout nouvel album L'étrangère. Oui, c'est moi, mais je ne sais pas pourquoi on chuchote. Avant de retrouver Jeanne Plante, voici tiens un titre de Alain Souchon, L'amour à la machine. C'est extrait de l'album C'est déjà ça, sorti en 1993.

0: Jeanne Plante a sorti le 16 novembre 2018 son tout nouvel album « Chafouin ». Quelques jours après la sortie, j'ai eu l'occasion de la rencontrer alors qu'elle était en résidence drômoise au Train Théâtre de Portes-lès-Valence. Alors viens, tu t'installes avec nous sur un des fauteuils de la salle, juste après bien sûr avoir écouté la chanson qui donne le titre à l'album.
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0: Chafouin, c'est le titre du nouvel album de Jeanne Plante. L'album est sorti le 16 novembre. Et Chafouin, eh bien, c'est aussi la chanson que j'ai choisi de te faire écouter juste avant que l'on discute ensemble. Jeanne Plante, bonjour.
1: Bonjour, bonjour.
0: Très heureux de te retrouver dans Chansomania, de t'accueillir, parce qu'on a eu l'occasion déjà d'écouter un de tes titres il y a longtemps, il y a quelques années. C'était la chieuse des vacances. Ça va mieux depuis ?
1: Ah bah non, parce que je suis très très Chafouin. Non, en fait, j'aime bien l'idée de faire des spectacles qui luttent un peu contre cette déprime un peu qu'il y a toujours autour de nous. Et je trouve qu'on abuse souvent un peu trop à voir les choses en noir, alors qu'on a quand même, je trouve des vies tout à fait bien et belles. Et il n'y a pas la guerre, on meurt pas de faim, voilà. Donc j'aime, et moi-même, ça m'arrive de grogner, de bouder beaucoup. Et je lutte pour installer la bonne humeur.
0: Eh bien, on va installer la bonne humeur voilà, dans cette émission. On va parler un peu de tes chansons, déjà de ce qu'il y a eu avant. Je crois qu'il y a deux albums avant celui-là.
1: Il y a deux albums pour adultes et un album pour enfants. En 2016, j'ai fait un album pour enfants qui s'appelle Farce et Attrape, mais qui est aussi pour les adultes. C'est un album à double lecture où j'ai invité des interprètes que j'aime à chanter sur l'album. Et avant, j'ai fait deux albums, Les mots cachés en 2009 et La veuve araignée en 2012. Et donc là, je viens avec Chafouin en 2018.
0: Alors Chafouin, cet album, on va en parler. Tiens, je vais revenir sur l'album alors pour enfants, mais pas que. Farce et Attrape, c'est y a qui déjà dedans? On retrouve qui?
1: Alors, il y a six personnages dans Farce et Attrape. Il y a le roi Bon-Cire, qui est interprété par François Morel, et la sorcière Pif Crochu, qui est interprétée par Olivier Py. Et c'est un duo, un binôme dans l'album qui est très, très, très amusant, parce que c'est deux mondes qui se rencontrent, François Morel et Olivier Py. C'est très, très amusant. Ils se sont beaucoup amusés lors de l'enregistrement, et ça se sent. San Severino fait le lutin crasseux Sacapouille, excellent aussi. Nicolas Jules fait le prince Islapette, donc il est très, très drôle. Enfin, ceux qui connaissent Nicolas Jules, on peut imaginer la dose d'ironie qu'ils peuvent mettre dans ce genre de rôle. Chloé Lacan a fait une princesse guimauve, tout à fait guimauve. Et moi, je fais la fée Turlututu, qui a un peu plus de recul sur l'histoire, qui est très, très coquille, très taquine, quoi.
0: J'imagine que c'est complètement autre chose quand on fait un disque de chansons et puis quand on part dans une aventure comme ça, dans une histoire finalement.
1: Le fait que ce soit une fiction, oui, mais j'aime de plus en plus, en fait, je m'intéresse au mélange de théâtre et de chansons, c'est-à-dire que j'aime quand on voit à la fois la chanteuse, mais aussi un personnage chanter. Je vais de plus en plus là-dedans, parce que je trouve que ça n'existe pas beaucoup. Alors on tombe dans les comédies musicales, et moi c'est un style que j'aime un peu moins. Donc j'essaie de remettre au goût du jour une nouvelle façon un peu de faire de la chanson, qui serait de la fiction avérée, quoi. C'est-à-dire qu'on dit qu'on joue. En fait, je suis trop passionnée de théâtre pour faire de la chanson au premier degré, bien que j'adore écouter les chanteurs qui font juste de la chanson. Mais moi, personnellement, ce qui m'intéresse, c'est de théâtraliser tout ça.
0: La fiction avérée, je connaissais pas ce terme, en fait.
1: Avérée, ça veut dire explicite, c'est-à-dire c'est de la fiction qu'on fait pas croire. J'essaie de faire des personnages tellement hauts en couleur qu'on ne puisse pas croire que c'est vrai. C'est-à-dire qu'on sait qu'on est dans du faux. Et j'adore le mélange de vrai et de faux. J'adore, en fait, quand le spectateur sait que tout est faux, c'est-à-dire qu'on voit que c'est du théâtre, mais il se fait quand même choper par les émotions, par l'histoire. J'aime quand il y a ces deux choses-là en même temps, qu'on sait qu'on se fait duper.
0: C'est quelque chose que tu as depuis, je ne sais pas, que tu écoutes de la chanson ou que tu reçois comme ça depuis, je ne sais pas, petite, plusieurs arts, le théâtre, que finalement tu as envie de faire quelque chose dans cette voie-là?
1: En fait, c'est ma première formation. Je viens du théâtre, et de la danse. Je me suis beaucoup intéressée au théâtre sous toutes ses formes. Et je suis passionnée par le fait qu'on mélange les genres, parce que je trouve que souvent, chaque genre s'enferme dans des codes, et la chanson y compris. Et j'aime bien m'amuser avec ces codes. Et comme dans la vie, j'ai un peu du mal avec le fait qu'on mette des gens dans des cases. J'aime bien décloisonner et qu'on se perde un peu dans le mélange des genres sans que ça pose aucun souci. Parce qu'en fait, on nous fait croire que c'est un souci, mais ça n'est pas un souci. La liberté, ça se choisit, voilà. Donc je brise les codes.
0: Et en chanson, tiens, qu'est-ce que tu as écouté? Qu'est-ce qui t'a attiré sur les premières chansons, tes premiers souvenirs, tes premières émotions? Parce que c'est de l'émotion aussi, la chanson.
1: Moi, j'ai vraiment grandi, j'ai beaucoup de chance, j'ai grandi avec une mère qui était passionnée de chansons. Donc j'ai grandi avec Barbara, avec Jeanne Moreau, Brassens, Brel. Donc je suis vraiment nourrie de chansons françaises. et aussi, et ça a eu un impact assez fort, par tout un milieu qui vient de l'opéra, c'est-à-dire que j'ai grandi dans une ambiance très festive, très, très débridée, où je voyais des gens passer, s'enrouler dans les rideaux, chanter des airs d'opéra. Donc cette espèce de fantaisie, de jaillissement ludique, j'essaie de le partager, parce qu'en fait c'est rare, tout le monde n'a pas accès à ça. Et on peut être débordant de joie et de délire, quoi. Voilà, c'est, il n'y a pas besoin d'avoir 3 grammes dans le sang. Voilà, on peut décider comme sont les enfants. Voilà, je recherche un peu cette espèce de joie enfantine qui fait qu'on déconne à fond et qu'on jubile parce qu'on a besoin de ça. La vie est difficile, donc on a besoin de cette dose de jubilation.
0: Et puis ça vient un peu de ça, peut-être le fait que finalement que les cases te dérangent, elles me dérangent aussi, je te rassure, mais le fait d'avoir écouté et de la chanson et de l'opéra, enfin d'être passé par plusieurs choses, finalement, quand on est petit et qu'on se rend compte qu'il n'y a pas de cases, c'est dur après de vouloir en mettre et d'en mettre, quoi.
1: Bah c'est ça, moi j'ai, donc ma mère, c'est la génération 68, et moi je suis une enfant de la génération 68, donc j'ai grandi sans code. Et puis, une fois adulte, je me suis rendu compte que le monde était malheureusement beaucoup plus carré, beaucoup moins tolérant que ça. Et plus le temps passe, plus j'ai envie de décloisonner, parce que je trouve ça vraiment insupportable. Et encore, ça va. Je veux dire, je suis une femme blanche de bientôt 40 balais. Pour moi, tout va bien. Mais voilà, il suffit d'être noire, homosexuelle ou je ne sais quoi, et c'est l'enfer, quoi. Donc, c'est insupportable. Pour moi, cette chose-là, elle n'est pas supportable. Donc quelque part, j'ai retrouvé ça dans mon parcours de chanteuse, avec qu'est-ce qu'on attendait de moi comme femme sur scène quand j'ai commencé la chanson. Et j'ai refusé d'avoir cette espèce de nonchalance qui était à la mode. J'ai dit non, non, non, non. Et j'ai décidé de jouer avec les codes de la féminité ouvertement. Voilà, vous verrez le spectacle sur scène, voilà, c'est presque un personnage de bande dessinée tellement il est féminin, c'est-à-dire que c'est une surféminité pour en jouer, parce que là, voilà, ce truc-là au premier degré pour moi est trop dérangeant.
0: Est-ce que ça t'a porté préjudice, du coup, Jeanne Plante, quand tu es arrivée comme ça dans la chanson et que, je sais pas, du coup, on savait peut-être pas où te caser, parce que si toi, tu revendiques de ne pas aimer les cases, il y en a plein d'autres qui, justement, veulent cloisonner. Ça peut être dérangeant, du coup, mais qu'est-ce qu'elle fait? On la met où?
1: C'est très compliqué, à plein de points de vue, mais plus c'est compliqué, plus je suis motivée pour décloisonner. Il suffit de faire une chanson ou deux très marrantes et très provocatrices, et puis ça y est, on est catalogué la fille un peu débile. Bah non, venez écouter, il y a aussi des chansons d'amour, il y a aussi de la sensibilité. Mais voilà, c'est vrai que c'est difficile, en France notamment, de mélanger les genres. Dès qu'on va aux États-Unis, en Angleterre, voilà, ils ont une culture différente, où on mélange tout ça, ça pose aucun souci. Donc c'est assez intéressant, même politiquement, de voir aussi qui peut aider la chanson, parce que très souvent je me retrouve à discuter avec des gens qui subventionnent et qui me disent mais comment on fait, t'es entre la chanson et le théâtre, comment on fait? Je dis bah il faut inventer quelque chose pour les gens comme moi qui mélangent les genres.
0: Là, je reviens sur ce que tu disais, du coup, ça m'a fait penser clairement, ça m'a ramené sur cet album, nouvel album, Chafouin, et au titre Je jouis.
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0: Quand je l'ai écouté, je me suis dit, est-ce que c'est encore évident d'écrire ça et de chanter ça à cette époque où on a tendance un peu à je sais pas, à moins dire ouvertement les choses. Enfin, moi, ça m'a paru. Enfin, je me suis dit que c'était peut-être compliqué, quoi.
1: Bah, enfin, je l'ai écrite de façon anecdotique pour faire une blague à un voisin. Ensuite, je l'ai chantée. J'ai vu l'impact de cette chanson. J'ai totalement halluciné. C'est-à-dire que je pensais pas du tout que c'était si drôle. Et je pensais pas du tout que justement c'était un sujet compliqué. Pourquoi une femme ne peut pas dire je jouis ouvertement? Je ne vois pas le problème. Et en fait, il y en a un, donc ça me pousse à chanter cette chanson.
0: Alors pour moi, il n'y a pas de problème, je tiens vraiment à le dire. C'est juste que voilà, il me semble que dans l'air du temps, c'est malheureusement, comme tu le dis, de plus en plus compliqué. Enfin, je sais pas d'ailleurs d'où ça vient.
1: Bah non, ce qui est intéressant avec cette chanson, c'est que voilà, il y a juste ce refrain « je jouis » qui n'est quand même, voilà, qui pour moi n'est pas vulgaire. « Jouir », c'est un mot qui est très beau. Et quand on écoute la chanson, c'est une chanson très mignonne, limite cucu, limite, voilà, c'est une petite chanson de rien du tout. Donc quand, en fait, elle fait réagir si fortement, je me dis, bon, bah, c'est bien, tant mieux, ça veut dire que ça a fait bouger, que les gens se posent la question si ça les dérange ou si ça les provoque. Alors, si ça les fait rire, c'est bien, mais si ça les dérange, c'est, oui, c'est qu'il y a, pour moi, il y a un souci. Enfin, C'est pour moi, voilà, une femme peut dire qu'elle jouit sans souci. C'est un débat d'ailleurs de société en ce moment. Il y a toutes sortes de blogueuses, il y a toutes sortes de thèmes qui croisent le mien.
0: Alors tu disais, il y a un petit côté un peu... Et du coup, dans la provocation, il y a un côté rigolo, mais finalement, sur la fin, tu arrives quand même sur... Enfin, moi, je l'ai pris pour finalement une chanson, ou en tout cas une phrase qui a du sens, c'est « Si je jouis, c'est que j'aime la vie ». Et c'est finalement le primordial, c'est peut-être ça, c'est d'aimer la vie pour pouvoir ensuite profiter de toutes les belles choses.
1: Bah oui, c'est ça. Quand on est une femme et qu'on dit « j'aime jouir, j'aime la vie, j'aime jubiler », je ne pensais pas, mais en fait, c'est un acte politique. Je me rends compte que ça dérange certaines personnes. C'est hallucinant, en fait. Que ça... Moi, en fait, je suis la première surprise. C'est-à-dire que je ne l'ai pas écrite dans cette démarche-là, mais je me rends compte que, en fait, c'est nécessaire de la chanter.
0: Ce que je te propose, c'est d'écouter un nouvel extrait de cet album. Tiens, j'ai choisi le titre « Le cheveu ». Et puis, on se retrouve tout de suite après.

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0: Le Cheveu, Jeanne Plante, cet extrait de l'album Chafouin qui est disponible depuis le 16 novembre. Tiens, on va en parler de cette chanson un petit peu parce que moi ça m'a parlé à titre personnel parce que j'ai eu plein de... Je suis passé par plein de trucs dans la chevelure et finalement le changement de look... Oui, non, ça te fait rire, mais c'est, oui, si, c'est rigolo. Je suis passé blond, enfin voilà. Le changement de look, c'est pour un changement de vie, ça aide quelque part quand, je sais pas, il se passe quelque chose dans notre vie, on fait un changement de look, on se fait une couleur et boum, ça repart...
1: Oui, c'est vraiment une chanson très légère qui en fait, c'est en travaillant un peu avec la troupe de chez Madame Arthur à Paris, qui est un cabaret, voilà, avec des travestis qui chantent, qui sont perruqués, habillés. J'ai adoré la jubilation qu'on peut avoir tout simplement à changer de tête. On met une perruque, et n'importe qui d'ailleurs, on amène une perruque dans une soirée, tout le monde met la perruque et tout le monde s'amuse à mettre cette perruque-là. Et j'adore ce premier degré du jeu. Et comme dans la vie, oui, on en a marre, on va se teindre les cheveux en blond, on se met la boule à zéro, on a l'impression de changer de vie. En fait, c'est quelque chose de très enfantin, de changer d'apparence. Et ça démystifie aussi l'apparence, c'est-à-dire qu'on est tellement dans un monde où il faut être parfait, que ça fait du bien de dire, bah non, j'ai envie d'avoir les cheveux violets qui tendent vers les nuages, ou j'ai envie de mettre un short, enfin, n'importe quoi... Un peu de liberté, quoi. C'est vrai qu'on étouffe un peu dans le monde d'aujourd'hui. On a envie de retourner dans ces années un peu dingues où on faisait n'importe quoi, un peu de punk, quoi.
0: Comme je suis d'accord. Tellement, tellement, tellement. Pour rebondir aussi sur quelque chose que tu as dit tout à l'heure, mais moi, je l'ai gardé en tête et j'y reviens dessus, c'est finalement, quelle est la part entre la différence entre l'auteur et le narrateur, je ne sais pas si je peux me faire comprendre, quelle est la part, en fait, de ce que tu penses dans les chansons et de ce qui est amené, de ce qui est fiction?
1: Il y a toujours un mélange des deux. Et j'aime bien ce mélange-là. J'aime bien, en fait, dire des choses l'air de rien. Et j'aime bien perdre aussi les gens. En fait, je n'aime pas pour moi, parce que j'aime bien chez les autres, mais j'aime bien qu'on se dise que tout n'est pas vrai, et que pourtant, au moment où on écoute la chanson ou on vient voir un concert, on y croit. Voilà, j'aime toujours cette double facette. Et après, il y a toujours un mélange de vérité et de fiction. Et pour moi, il n'y a pas besoin... C'est pareil, c'est un peu un dictat d'aujourd'hui, il faut dire si les choses sont vraies ou pas vraies, mais on a le droit d'imaginer ce qu'on veut... Je trouve que c'est... Voilà, il faut ouvrir un peu les portes de l'imaginaire et oser s'inventer, en fait. S'inventer et s'inventer aviateur, s'inventer princesse, s'inventer ce qu'on veut, sans aucune retenue. Donc, il y a un mélange de vrai et de faux dans toutes mes chansons.
0: Je ne sais pas, je prends un titre au hasard. Non, je ne le prends pas au hasard, en fait. Dans le titre « L'idée qu'on s'en fait », elle est où la part, du coup, de vrai quand tu parles des hommes dans cette chanson?
1: Ah bah ça, je pourrais pas dévoiler la vérité, mais j'ai piqué un peu des vraies choses et des fausses choses. Et puis surtout, je me suis inspirée de toutes les conneries qu'on peut entendre dans la vie. Parce que des fois, le monde est très cruel, notamment sur toutes les choses physiques. Et là, je m'amuse de ça, c'est-à-dire que je décris... elle est double, hein, cette chanson, parce qu'à la fois elle se moque d'aventures qu'on a pu avoir, où on se moque de la personne alors qu'on a quand même passé une nuit avec, et en même temps ça parle du rêve que provoquent toutes ces personnes, donc c'est aussi une belle chanson. C'est l'ironie, quoi, c'est l'humour, et c'est un mélange. C'est pas tellement vrai, mais c'est une façon de rire de l'accumulation d'aventures, voilà, aussi.
0: Alors là, on plante le décor en plein milieu d'interview, mais c'est pas très grave, on en parle quand même. On se retrouve, tu es au Train Théâtre à Porte-les-Valences, c'est dans la Drôme, pour une résidence, résidence de création, je crois que c'est la dernière avant la première du spectacle. Et du coup, là, tu as ton ukulélé entre les mains. Tu m'as juste dit avant l'interview, tiens, je l'amène, on sait jamais si on arrive sur une chanson. Bah moi, j'ai envie de provoquer peut-être ça. Je sais pas si tu as envie de nous faire un petit bout d'une chanson, de quelque chose. Ça peut être chouette. Qu'est-ce que t'en penses?
1: Mais bien sûr, laquelle vous voulez. Je peux faire L'idée qu'on s'en fait, ou Je jouis, ou...
0: Je sais pas, ce que tu préfères, ce que t'inspire le moment.
1: Allez, puisqu'on vient de parler d'L'idée qu'on s'en fait, je vais faire le premier couplet. 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Il a une voix de dinosaure, il a du muscle dans le corps. Il a des vis et le lavabo, il a nettoyé les tuyaux. Il transpirait un peu du front, je lui ai proposé des glaçons. Ah les hommes, je les aime. Le meilleur c'est quand on monte l'escalier. Après, c'est un peu tous les mêmes. Le mieux c'est l'idée qu'on s'en fait. Voilà, un petit extrait rapide.
0: Merci beaucoup, Jeanne Plante, de ce cadeau. Comme je le disais juste avant, tu es en résidence. Là, qu'est-ce qui se passe en résidence, clairement? Qu'est-ce qu'on y fait?
1: Alors, il se passe quelque chose de très intéressant parce qu'on est. Donc, il y a trois musiciens avec moi au plateau. Jacques Telitocci qui joue des casseroles, Phil Desbois qui fait violoncelle, guitare et mandoline, et Jérémy Pontier qui fait les claviers. Et on travaille avec un metteur en scène de théâtre qui est Patrice Thibault, avec qui j'ai créé aussi Mon Jeune Public. Et donc, on met en scène vraiment tout ce qui se passe. Donc on est en train de créer tout ce qu'il y a autour des chansons. Et ça prend beaucoup de temps, mais c'est totalement jubilatoire aussi, parce qu'on s'amuse énormément, on est très costumés, on est vraiment dans la fiction la plus totale et la connerie la plus totale. On va loin, on essaie d'aller loin avec finesse dans la connerie. C'est tout un art.
0: Metteur en scène de théâtre, du coup, vraiment toute une mise en scène, et on est loin du concert, en fait, finalement.
1: Eh bien non, pourtant c'est un concert, hein. Ça dure 1h20, et on a 22 chansons, donc on est vraiment dans une configuration concert. Par contre, il y a toujours une image très forte, l'image est travaillée, et les interactions entre tout le monde, et voilà, il se passe toujours quelque chose, soit pendant la chanson, soit après, avant. Il y a une sorte de continuité, puis un rythme et un timing très... voilà, normalement, ça ne retombe pas. C'est-à-dire qu'il n'y a pas ces petits moments de pause, des fois, qui entre les chansons, voilà, où ça dure 40 secondes, et puis on se remet à son instrument. Là, tout est... Oui, tout est timé. C'est-à-dire que Patrice Thibault, c'est un metteur en scène qui vient vraiment du théâtre physique burlesque. Donc, il a vraiment le sens du timing. Et ce qui donne un humour qui n'est pas forcément un trait d'esprit, alors que moi, je suis plutôt dans le trait d'esprit, naturellement, avec les mots, voilà, c'est plus intellectuel. Et lui, il a vraiment un humour plus Charlie Chaplin, quoi. Donc, on essaie de régler des petites choses et qui racontent beaucoup plus que les mots, encore. Donc, je suis très, très fan de ce travail-là, parce que ça raconte plus que quand on essaie de dire une chanson qui finalement cadre le sens dans un temps donné, avec des mots donnés, l'humour physique, c'est extraordinaire. Enfin, moi, j'apprends énormément et ça me passionne énormément.
0: C'est la première fois que tu fais ce genre de spectacle avec tes chansons, sans parler du coup de farce et attrape, c'est la première fois que tu proposes ce genre de choses.
1: Ouais, c'est vraiment un rêve. Ça fait longtemps que j'essaye et que j'y arrive pas. Et là, j'y arrive parce que j'ai la bonne équipe. J'ai trouvé aussi des musiciens qui se prêtent au jeu, ce qui n'est pas forcément évident parce que on va loin dans le ridicule. On est costumé, c'est pas possible. Enfin voilà, faut vraiment avoir un sens de l'humour très développé. Faut pas avoir un ego trop fort. Et j'ai trouvé l'équipe qui suit et qui voilà, on cherche et puis on y va et puis on trouve. Donc on est content.
0: Et ça sera à voir sur scène. Mathieu, on peut citer quelques dates. Je ne sais pas, moi j'ai noté, il y aura le 16 mars au festival Chantons sous les Pins, c'est dans les Landes. Et puis le 20 mars, il y a l'Européen à Paris.
1: Voilà, le 20 mars à l'Européen. Donc on espère bien fêter ce spectacle à la capitale. Et puis on espère qu'il y aura du monde et que ça va être une belle fête. Avec Monsieur K aussi en première partie. Monsieur K, c'est un ami avec qui je travaille beaucoup, qui fera aussi la première partie à l'Européen. Et voilà, on chante des petits duos. Voilà, je parle de lui parce que je trouve qu'on parle pas assez de lui.
0: Et toutes ces dates, on les retrouve, j'imagine, sur jeanne-plante.com.
1: Ah, il y a tout. Il y a le site internet, YouTube, Facebook, Instagram. Normalement, si on se connecte sur tout ça, on trouvera les dates.
0: Eh bien, merci beaucoup, Jeanne Plante, d'avoir été avec nous. Juste pour terminer, et comme à l'habitude dans Chansomania, j'aimerais que tu nous partages une chanson coup de cœur. Si tu as une chanson coup de cœur de ta vie ou de l'instant.
1: Je savais pas, j'ai pas prévu. Alors, si, mon coup de cœur du moment, c'est pas de la chanson française, mais c'est pas grave, je vais en parler quand même. C'est un chanteur qui s'appelle Chris Thiel, qui joue de la mandoline et qui chante avec un groupe. Ils ont monté un groupe qui s'appelle les Punch Brothers. Et c'est, j'ai vu là une date il y a la semaine dernière, c'est une des plus belles choses que j'ai vues de ma vie. C'est cinq gars qui jouent de la musique avec un micro, c'est-à-dire que c'est acoustique. Ils ont juste un gros micro au milieu. Ils chantent comme un dieu, Chris Thiel.

0: Eh bien, ce que l'on vient d'écouter, c'était le partage de chansons de Jeanne Plante. C'était
1: Chris Thiel.
0: Merci beaucoup Jeanne Plante d'avoir été avec nous aujourd'hui dans Chansomania. Et puis je rappelle que ton nouvel album, Chafouin, est disponible partout depuis le 16 novembre.
1: Merci beaucoup. 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
1: L'album « Mille ponts » de Amélie Les Crayons est sorti en 2017 et il s'ouvre sur ce titre. Depuis, une tournée est toujours en cours et c'est vraiment un très très beau moment à passer. Il faut vraiment aller la voir en concert, donc si elle passe près de chez toi, tu n'hésites pas, je te fais confiance. De Draguignan à Firminy, de Lyon à Falaise, il y a vraiment une multitude de dates qui sont à retrouver d'ailleurs sur amélielescrayons.com. Alors là, je regarde l'horloge, oui, on a le temps. Alors toi, moi, donc nous, là, ensemble, nous écoutons « Mille ponts » qui donne le titre au dernier album, « Amélie Les Crayons ».

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